Conclusion de l'INSEE, à 66 millions d'habitants prévus dans notre pays en 2070, à ces 3 millions de moins qu'à l'heure actuelle. Un scénario sans précédent dans une période sans guerre, mentionne l'Institut des statistiques. À l'esport en foot, Yann Catro va devenir le nouvel entraîneur de Saint-Étienne. Le coach écossais du club portugais d'Estoril va remplacer Philippe Montagnier après l'échec des Verts à retrouver la Ligue 1 cette saison. Du cyclisme pour finir, le Danois Anton Charming a remporté la deuxième étape du Tour Auvergne-Rhône-Alpes. Le Français Alex Baudin reste en tête du classement général. Troisième étape ce mardi. Un contre-la-montre attend les coureurs à Péreux. Voilà pour l'actu. Bonne soirée à tous à notre écoute.

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Bonjour à toutes et à tous. Le choc en France après l'assassinat de Liana. Plus de 200 rassemblements pour dire stop à la défaillance de la justice. À Paris, place Vendôme, malgré l'interdiction de la préfecture de police, les manifestants ont forcé les barrières pour se rendre devant le ministère de la justice. Les forces de l'ordre ont laissé faire les protestataires sans violence. Gérald Darmanin, invité sur BFM TV, ne souhaite pas quitter ses fonctions malgré la défaillance de l'État, selon ses mots. Sébastien Lecornu prévoit de convoquer une réunion de travail sur la protection de l'enfance dans la matinée. Gérald Darmanin et Laurent Nunez devraient être auditionnés ce mardi au Sénat. D'ailleurs, rebondissement dans l'affaire Liana. Le frère du suspect, Jérôme Barella, a été placé en garde à vue. Le parquet indique qu'il est suspecté notamment de viol sur mineur et de viol sur conjoint. Au Moyen-Orient, un pétrolier mis hors service par la marine américaine. Le navire vide tentait de forcer le blocus, selon les Américains. La tension dans la région qui remonte d'un cran après les bombardements entre l'Iran et Israël. Sur le sud Liban, 7 morts sont à déplorer après des frappes de Tzahal, dont un enfant tué, selon le ministère de la Santé libanais. Un puissant séisme aux Philippines, un tremblement de terre de magnitude 7,8 a frappé le sud de l'archipel ce lundi. Plusieurs bâtiments se sont effondrés. Le premier bilan fait état de dizaines de tués et plusieurs centaines de blessés. Les recherches se poursuivent pour tenter de trouver des survivants. À l'espoir et à victoire des Bleus face à l'Irlande du Nord, les hommes de Didier Deschamps jouaient à Lille en match amical. Ils se sont imposés 3-1 après leur défaite 1-0 contre la Côte d'Ivoire. Les Bleus qui affronteront le Sénégal mardi 16 juin pour leur premier match du Mondial aux États-Unis. Et puis du basket pour finir, l'AS Monaco Basket se qualifie pour la finale du championnat de France. La Roca Team a éliminé Nanterre 89-78. 3 victoires à 1 lors de ces demi-finales. La finale aura lieu à partir du 14 juin contre Paris ou Cholet. Monaco part à la conquête de son 3e titre de champion de France. Bon début de journée à tous.

Bonjour, bonjour à tous. Les yeux de la déesse de la justice bandée à Auch. Plus de 200 rassemblements partout en France pour dire non à l'injustice et dénoncer les défaillances du système judiciaire. Gérald Darmanin reconnaît un terrible échec de l'action de l'État et de la justice dans le cadre de l'affaire Aliana. Le garde des Sceaux demande une mobilisation générale. Près de 70 000 plaintes concernant des enfants doivent être étudiées avant l'été par les procureurs en France. Dans cette affaire, justement, le frère du suspect, Jérôme Barella, a été placé en garde à vue. Le parquet indique qu'il est suspecté notamment de viol sur mineur et de viol sur conjoint. Dans l'actu aussi, l'avion qui doit remplacer le Rafale français, le SCAF, officiellement arrêté, lancé en 2017 par Angela Merkel et Emmanuel Macron. Ce programme développé par Dassault et Airbus a connu plusieurs désaccords. Selon les informations de la Tribune, le projet est arrêté par le chancelier allemand Friedrich Merz. Au Moyen-Orient, un pétrolier mis hors service par la marine américaine. Le navire vide tentait de forcer le blocus dans le golfe d'Oman, selon les Américains. La tension dans la région qui remonte d'un cran après les bombardements entre l'Iran et Israël. Sur le sud Liban, 7 morts sont à déplorer après des frappes de Tsahal, dont un enfant tué selon le ministère de la Santé libanais. Sophia Chikirou, relaxée dans sa tentative d'escroquerie, mais condamnée pour le vol de 2 chèques. Le procès avait eu lieu mi-mai. La députée insoumise de Paris écope d'une amende de 8000 euros, dont la moitié avec sursis. Les obsèques de Bernadette Chirac auront lieu vendredi à Paris, annonce de sa fille Claude, après la mort de l'ancienne première dame, vendredi dernier à 93 ans. Une cérémonie aura lieu dans l'après-midi en la basilique Sainte-Clotilde, dans la capitale. On termine par la victoire des Bleus en match de préparation de la Coupe du Monde. Les hommes de Didier Deschamps se sont imposés à Lille contre l'Irlande du Nord. Victoire 3-1. Les Bleus qui doivent s'envoler pour Boston demain après-midi. Voilà pour votre flash. Très bon début de journée à tous.

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0: Merci d'écouter Radio Mélodie. Nous sommes mardi le 9 juin. Il est 5h et c'est le moment de s'informer avec Margot Benabas. Bonjour.
1: Bonjour Quentin, bonjour à tous. On en sait plus sur l'accident qui a grièvement blessé un enfant dimanche à Sarreguemines. Ce dimanche, peu après 19h, un enfant de 6 ans a dévalé une rue en pente à vélo dans le quartier Beau Soleil. Selon les premiers éléments de la police, il n'avait ni système de freinage ni casque. Un véhicule qui circulait au même moment n'a pas pu l'éviter. Le garçon a été conduit grièvement blessé à l'hôpital de Forbach. Son pronostic vital n'est pas engagé. La communauté de communes de Frémin-Merlebach poursuit ses travaux contre les inondations à Faribersvillers. La seconde tranche des travaux au lotissement Rabelais est en cours dans la commune. Après une première phase ayant permis la création d'un bassin d'expansion des crues de 5000 m3 en amont du lotissement, un nouvel ouvrage vient compléter le dispositif. Il s'agit d'un bassin de rétention de 320 m3 destiné à recueillir les eaux de ruissellement du bassin situé à proximité. Les travaux ont débuté en mai pour 2 mois. Le coût de l'opération est de 83 000 euros. Il est l'heure pour les Forbachois de 16 à 25 ans de postuler pour la bourse au mérite. La bourse d'engagement citoyen est dédiée aux jeunes portant un projet, que ce soit des études, de l'entrepreneuriat, de l'associatif ou même un projet plus personnel. 15 lauréats bénéficieront cette année de 1 800 euros sur un an de la part de la ville de Forbach. En échange, chaque bénéficiaire devra réaliser 50 heures de bénévolat dans une association ou un service de la ville. Les dossiers sont à déposer jusqu'au 25 juin en mairie. Le cross des blessés, organisé au profit des blessés de l'armée de terre, se déroule samedi à Dieuze. Pour cette 4e édition, le départ et l'arrivée des courses auront lieu directement au 18e régiment d'instruction des transmissions. 3 distances sont proposées, 1 km pour les enfants, 5 et 10 km pour les adolescents et adultes, avec un tarif fixé à 1 euro par kilomètre. Les inscriptions pour les marcheurs se feront uniquement sur place ce samedi 13 juin. Pour les autres, rendez-vous déjà sur le site chronométrage.com. Sport toujours, la naborienne Flora Pili va boxer devant plus de 82 000 spectateurs le 5 septembre prochain à Dublin. La championne française affrontera l'Irlandaise Cathy Taylor, championne du monde des super légers, pour le dernier combat de sa carrière. L'affrontement aura lieu le 5 septembre au Croke Park, où plus de 82 000 spectateurs sont attendus, ce qui serait un record dans l'histoire de la boxe féminine. En choisissant Flora Pili pour son dernier combat, Cathy Taylor a déclaré : je voulais aussi livrer un vrai combat avec un vrai risque qui me donne la motivation de ne plus jamais recommencer. C'est la fin de ce flash. Très belle journée à tous.
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1: Bonjour, Bélier, terriblement attaché à ceux que vous aimez, le moment est venu de leur dévoiler vos sentiments.
2: Taureau, le climat est énergique aujourd'hui, vous allez multiplier les efforts pour vous imposer.
3: Gémeaux, profitez de cette journée pour boucler l'encours avec énergie et surtout avec l'aide éventuelle de bonne volonté.
4: Cancer, très beau moment côté cœur car vous faites le maximum pour que votre moitié apprécie votre compagnie.
5: Lion, des possibilités nouvelles peuvent changer la vie si vous faites preuve d'audace.
6: Vierge, la journée risque d'être longue mais les satisfactions se succèdent alors prenez tout le temps qu'il faut pour savourer cette aubaine.
7: Balance, vous êtes plus susceptible que de coutume. Ne frayez pas avec n'importe qui et restez calme.
8: Scorpion, ce n'est pas forcément la journée idéale pour prendre des engagements sur le plan sentimental.
9: Méfiez-vous de votre instabilité.
10: Sagittaire, vous prenez positivement de la hauteur sur les événements. C'est une bonne journée pour vous affirmer.
11: Capricorne, vous trouvez votre bonheur dans les simples plaisirs de la vie. Vous êtes très populaire et la chance vous sourit.
12: Verseau, la journée s'avère prometteuse, il ne faut pas hésiter à vous investir.
13: Poisson, cette journée vous invite à donner de l'amour et à en recevoir par tous les moyens harmonieux disponibles.
14: Bonne journée à tous et à toutes.
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0: Nous sommes aujourd'hui le mardi 9 juin, bonne fête aujourd'hui aux Dianes ainsi qu'aux Féliciens. Le dicton du jour, en juin, la pluie qui vient d'amont trempe la terre jusqu'au fond.
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0: Sur la route, soyez extrêmement vigilants. Franck nous signale ce piéton qui marche actuellement sur la voie rapide dans le sens Sarreguemines-Forbach. Il est actuellement dans la montée de Forbach juste avant le Technopole. On le voit au dernier moment, donc soyez prudents. Attention à ce piéton sur la voie rapide dans la montée direction Forbach juste avant le Technopole.
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1: Merci d'écouter Radio Mélodie. Nous sommes mardi le 9 juin, il est 5h30, on s'informe. Bonjour.
2: Bonjour à toutes et à tous. Le choc en France après l'assassinat de Liana. Plus de 200 rassemblements pour dire stop à la défaillance de la justice. À Paris, place Vendôme, malgré l'interdiction de la préfecture de police, les manifestants ont forcé les barrières pour se rendre devant le ministère de la justice. Les forces de l'ordre ont laissé faire les protestataires sans violence. Gérald Darmanin, invité sur BFM TV, ne souhaite pas quitter ses fonctions malgré la défaillance de l'État selon ses mots. Sébastien Lecornu prévoit de convoquer une réunion de travail sur la protection de l'enfance dans la matinée. Gérald Darmanin et Laurent Nunez devraient être auditionnés ce mardi au Sénat. D'ailleurs, rebondissement dans l'affaire Liana, le frère du suspect Jérôme Barella a été placé en garde à vue. Le parquet indique qu'il est suspecté notamment de viol sur mineur et de viol sur conjoint. Au Moyen-Orient, un pétrolier mis hors service par la marine américaine. Le navire vide tentait de forcer le blocus, selon les Américains. La tension dans la région qui remonte d'un cran après les bombardements entre l'Iran et Israël. Sur le sud Liban, 7 morts sont à déplorer après des frappes de Tzahal, dont un enfant tué, selon le ministère de la Santé libanais. Un puissant séisme aux Philippines. Un tremblement de terre de magnitude 7,8 a frappé le sud de l'archipel ce lundi. Plusieurs bâtiments se sont effondrés. Le premier bilan fait état de dizaines de tués et plusieurs centaines de blessés. Les recherches se poursuivent pour tenter de trouver des survivants. Les sports et victoire des Bleus face à l'Irlande du Nord. Les hommes de Didier Deschamps jouaient à Lille en match amical. Ils se sont imposés 3-1 après leur défaite 1-0 contre la Côte d'Ivoire. Les Bleus qui affronteront le Sénégal mardi 16 juin pour leur premier match du Mondial aux États-Unis. Et puis du basket pour finir. L'AS Monaco Basket se qualifie pour la finale du championnat de France. La Roca Team a éliminé Nanterre 89-78. 3 victoires à 1 lors de ses demi-finales. La finale aura lieu à partir du 14 juin contre Paris ou Cholet. Monaco part à la conquête de son 3e titre de champion de France. Bon début de journée à tous.

Merci d'écouter Radio Mélodie. Nous sommes mardi, le 9 juin, 5h40. Regardons l'éphéméride du jour. C'est aujourd'hui la Journée internationale des archives. Le 9 juin 2019, il y a 7 ans, Céline Dion dévoilait une nouvelle chanson en clôturant sa résidence à Las Vegas. Le titre « Flying on my own ».

titre qui figurait sur l'album Courage, sorti en novembre 2019. 9 juin 2017, il y a 9 ans, sortait le single La vie est belle de Indochine.

Tired of Being Sorry, Enrique Iglesias et Nadia, un titre qui est certifié disque d'or et meilleure vente de l'année 2008. Le 9 juin 1990, il y a 36 ans, MC Hammer établissait un nouveau record. Il est resté 21 semaines en tête des classements américains sans discontinuer avec son album Please Hammer Don't Hurt Them qui comportait le tube You Can Touch This, évidemment. 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Un record puisqu'une période aussi longue en tête des charts, 21 semaines, n'était jamais arrivée. Des anniversaires à souhaiter aujourd'hui. Nous aurions fêté l'anniversaire de la chanteuse Barbara. Elle aurait fêté ses 96 ans aujourd'hui, disparue en 1997. Nous fêtons les 45 ans aujourd'hui de Nathalie Portman. Nous fêtons les 63 ans de Johnny Depp. Et 65 ans pour l'acteur Michael J. Fox. Connu évidemment pour son emblématique rôle de Marty McFly dans la trilogie Retour vers le futur. Il partage son anniversaire aujourd'hui avec un certain Matthew Bellamy, 48 ans. C'est le leader du groupe Muse.

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Sur la route, attention à ce piéton signalé sur la voie rapide. Il circulait tout à l'heure dans la montée, hein, juste avant le Technopole. C'était Franck qui nous donnait cette information. Sandrine vient de nous signaler que ce piéton est désormais en descente direction Boussebac. Voilà, donc soyez prudents. On le voyait tout à l'heure au dernier moment, ce piéton, donc sur la voie rapide. Soyez vigilants ce matin.

0: Merci d'écouter Radio Mélodie, nous sommes mardi. Il est 6h et on s'informe avec toi Camille, bonjour.
1: Bonjour Quentin, bonjour à tous.
0: Des milliers de manifestants sont descendus dans la rue hier pour Liana et tous les enfants victimes.
1: Des rassemblements la plupart du temps devant les tribunaux pour dénoncer les dysfonctionnements de la justice dans cette affaire. Dans la région, une centaine de personnes se sont réunies devant le tribunal de Sarreguemines avec des pancartes et des fleurs en hommage à la collégienne. Un rassemblement avait également lieu à Saverne et dans les principales villes de la région. Ils étaient environ 350 à Metz, 400 à Strasbourg.
0: Les élèves du collège La Paraison de Lemberg ont eu droit à un déjeuner 100% local.
1: L'association Mosellane d'économie montagnarde organise l'opération Ton assiette, ton territoire, une action de sensibilisation à l'alimentation locale menée dans deux collèges du territoire. Avant le collège Jean-Jacques Kiffer de Beach ce jeudi, les élèves de Lemberg ont déjà pu en profiter.
2: 11h55, l'heure du repas pour de nombreux collégiens. Aujourd'hui au menu, que des produits locaux.
3: On a fait avec les légumes de chez Cindy du Jardin d'Étain, différentes crudités. On a fait une salade composée et avec le reste de légumes, on a fait une salade de betterave crue et une salade de navet crue. Ensuite en plat, il y a des spätzle, taille de la farine de chez Arnette, avec des lardons qui viennent de la ferme Langue. Et en fromage, on a de la tomme et de la fromagerie des prés râpés.
2: En dessert, les élèves ont ensuite droit à une boule de glace de la ferme du Kleinwald. Tout a été confectionné par le chef Luc Lano.
3: C'est toujours un plaisir de travailler des bons produits.
2: Les bons produits viennent aujourd'hui de 5 lieux tout près d'ici, comme les jardins de Cindy Ergot à Étain.
4: Je trouvais ça génial comme initiative en fait de proposer des produits locaux. Depuis bon, moi je suis en bio, donc c'est bon pour leur santé, pour leur futur. C'est important quoi.
2: Cette opération est menée par la MEM et son président David Suc, une initiative qui plaît aux 250 collégiens du jour.
5: L'idée c'est de permettre aux jeunes de découvrir la richesse agricole. L'idée c'est de leur faire découvrir que les adultes de demain doivent dès à présent commencer à avoir une approche engagée pour soutenir l'économie du territoire, soutenir l'environnement.
6: C'était super bon.
7: C'était délicieux.
6: Incroyable.
8: Bah, ça change un peu.
9: C'était bon, c'était local. Ça fait du bien de manger des produits qui viennent de la région, des produits sains aussi. Moi, on sait que c'est pas forcément de l'autre bout du monde.
2: Genre. Objectif réussi à Lemberg pour la MEM et le département de la Moselle.
0: Mais on reste dans du local puisque la ville de Sarreguemines lance un appel aux artistes locaux.
1: La scène ouverte est de retour dans le centre-ville, place du marché pour tout l'été. Que vous soyez chanteur, musicien, humoriste, danseur, poète, seul ou en groupe, vous pouvez vous produire gratuitement jusqu'au 30 septembre. Pour candidater, il suffit d'envoyer une vidéo démo à la mairie.
0: La nuit des couleurs est organisée samedi à Bettevillers.
1: Samedi 13 juin, les chœurs éléphants organisent leur traditionnelle fête colorée. Un jeté de poudre aura lieu toutes les demi-heures et d'autres animations seront prévues pour les enfants. Rendez-vous sur place dès 17h. Il y aura de la restauration, de l'ambiance musicale et les bénéfices iront à l'école Écréadis de Sarreguemines. L'entrée est libre.
0: La naborienne Flora Pili va boxer devant plus de 82 000 spectateurs. Ce sera le 5 septembre prochain à Dublin.
1: La championne française affrontera l'Irlandaise Katy Taylor, championne du monde des super légers pour le dernier combat de sa carrière. L'affrontement aura lieu le 5 septembre au Croke Park où plus de 82 000 spectateurs sont attendus, ce qui serait un record dans l'histoire de la boxe féminine. En choisissant Flora Pili pour son dernier combat, Katy Taylor a déclaré « Je voulais aussi livrer un vrai combat avec un vrai risque qui me donne la motivation de ne plus jamais recommencer. »
0: Merci Camille, à tout de suite.
1: À tout de suite.
0: La météo pour la journée d'aujourd'hui, beaucoup de nuages au programme, quelques éclaircies tout de même. 20 degrés sur le thermomètre tout à l'heure. La météo pour la journée de demain mercredi, les nuages dominent avec un risque d'averse. Entre 9 et 11 degrés la température le matin, entre 14 et 17 degrés dans l'après-midi.
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0: Tout va bien en ce moment sur les routes du secteur. Si jamais vous êtes témoin d'une perturbation, vous nous prévenez ici au standard de la radio 03 87 98 29 29. 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Un diesel affiché au prix d'1,96€. Station Leclerc de Phalsbourg, même prix Intermarché à Phalsbourg. Pour le samplon 95-10, 1,87€ Intermarché Sarreguemines, 1,88€ Total de Sarrebourg.
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0: Merci d'écouter Radio Mélodie. Nous sommes mardi matin. Bonjour Camille.
1: Bonjour à tous.
0: Comment vas-tu?
1: Ça va très bien et toi?
2: Oui, ça va très bien.
1: J'ai une super info jeunesse à vous donner ce matin qui va faire plaisir aux gourmands.
0: Ah.
1: Le fromage pourrait être votre allié jeunesse. Ah. Voilà, vous pouvez avoir une bonne excuse maintenant pour vous gaver de fromage à raclette. Alors, pas tout à fait en fait. Des chercheurs français ont donc un peu étudié les conséquences, on va dire, de manger du fromage sur les cellules. Et donc, ils ont montré que la consommation quotidienne de fromage au lait cru pourrait ralentir le vieillissement cellulaire. Le Saint-Nectaire et ceux au lait de chèvre se distinguent particulièrement. En fait, c'est les substances actives qui sont produites par la fermentation du lait issues des protéines, comme la caséine notamment, qui est assez connue, ou le lactosérum, qui agirait en fait comme un antioxydant. Et donc, ça ralentit le vieillissement des cellules. Bon, j'ai regardé un peu l'étude, elle a été juste faite en labo, hein, pas menée sur des vraies personnes. Mais prenez cette info et faites-en ce que vous voulez.
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1: Bonjour, Bélier. Terriblement attaché à ceux que vous aimez, le moment est venu de leur dévoiler vos sentiments.
2: Taureau,
1: le climat est énergique aujourd'hui. Vous allez multiplier les efforts pour vous imposer.
2: Gémeaux,
1: profitez de cette journée pour boucler l'encours avec énergie et surtout avec l'aide éventuelle de bonne volonté.
2: Cancer,
1: très beau moment côté cœur car vous faites le maximum pour que votre moitié apprécie votre compagnie.
2: Lion,
1: des possibilités nouvelles peuvent changer la vie si vous faites preuve d'audace.
2: Vierge,
1: la journée risque d'être longue mais les satisfactions se succèdent, alors prenez tout le temps qu'il faut pour savourer cette aubaine.
2: Balance,
1: vous êtes plus susceptible que de coutume, ne frayez pas avec n'importe qui et restez calme.
2: Scorpion,
1: ce n'est pas forcément la journée idéale pour prendre des engagements sur le plan sentimental.
2: Méfiez-vous de votre instabilité.
1: Sagittaire,
2: vous prenez positivement de la hauteur sur les événements.
1: C'est une bonne journée pour vous affirmer.
2: Capricorne,
1: vous trouvez votre bonheur dans les simples plaisirs de la vie.
2: Vous êtes très populaire et la chance vous sourit.
1: Verseau,
2: la journée s'avère prometteuse, il ne faut pas hésiter à vous investir.
1: Poisson,
2: cette journée vous invite à donner de l'amour et à en recevoir
1: par tous les moyens harmonieux disponibles.
2: Bonne journée à tous et à toutes.
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0: 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Je t'emmène du côté de Dimringen puisqu'il y aura une soirée pizza et tarte flambée. Ce sera ce vendredi à partir de 17h. C'est à l'ESAT de Dimringen. Plein de bonnes choses au programme. Animation musicale, buvette, restauration sur place. Donc il y aura évidemment pizza flamme puisque c'est une soirée pizza flamme.
1: C'est la thématique.
0: C'est la thématique. Et puis il y aura également des gâteaux qui seront proposés. Alors pas d'inquiétude niveau temps puisque ce sera sous chapiteau et l'entrée est gratuite. Toutes les infos sont sur notre site internet radiomélodie.com. Et puis évidemment tous les bénéfices iront aux personnes en situation de handicap. 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
0: Mardi 9 juin, 6h30, c'est le moment de s'informer. Bonjour.
3: Bonjour à tous. Des milliers de personnes réunies hier pour dénoncer les dysfonctionnements de la justice dans l'affaire Liana. Des rassemblements ont été organisés dans des dizaines de villes à l'appel de plusieurs associations féministes de protection de l'enfance, mais également devant le ministère de la Justice à Paris, malgré l'interdiction émise par la préfecture. À Agen, dont le parquet est chargé de l'affaire, au moins un millier de personnes de tout âge ont manifesté. Les associations, elles, réclament maintenant l'adoption d'une proposition de loi intégrale de lutte contre les violences faites aux femmes et aux enfants. Un texte déposé fin 2025, mais qui n'a jamais été examiné. Un sujet qui pourrait être abordé ce matin par le gouvernement. Sébastien Lecornu réunit les ministres sur la protection de l'enfance. Gérald Darmanin, lui, a de nouveau reconnu certaines défaillances de la justice après la mort de Liana. Le ministre de la Justice qui était hier soir sur le plateau de BFM TV. Dans le reste de l'actualité, deux nouvelles plaintes ont été déposées contre Patrick Bruel. Deux autres devraient l'être la semaine prochaine. Le chanteur a été placé en garde à vue hier pour des faits qui concernent 13 victimes présumées. L'artiste de 67 ans est accusé par plusieurs femmes de viol et d'agression sexuelle. Il nie les faits. Pour équilibrer le système de retraite, il faudrait reculer l'âge de départ légal à plus de 67 ans en 2070. C'est la préconisation émise hier par le Conseil d'orientation des retraites. Il prévoit en effet un déficit de 2,4% du PIB, en cause une natalité plus faible que prévu. La tension toujours aussi forte au Moyen-Orient. Les États-Unis disent avoir tiré et mis hors service un pétrolier. Le navire aurait violé le blocus des ports iraniens dans le golfe d'Oman. En parallèle, Israël poursuit ses frappes dans le sud du Liban contre le Hezbollah. 7 personnes, dont un enfant, ont été tuées hier. Et puis on termine avec le football et la victoire des Bleus hier soir face à l'Irlande du Nord. Les hommes de Didier Deschamps jouaient à Lille en match amical. Ils se sont imposés 3-1 après leur défaite 2-1 contre la Côte d'Ivoire. L'équipe de France s'envole pour Boston demain après-midi. Les Bleus affronteront le Sénégal mardi prochain pour leur tout premier match du Mondial. Excellent début de journée à tous.
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0: On parle ce matin du groupe Muse, puisque le 26 juin prochain marquera un cap symbolique pour Muse. Le trio britannique dévoilera The Wow Signal, son 10e album studio, à un projet dont le titre s'inspire d'un mystère scientifique. Le Wow Signal, c'est un nom qui a été donné à un étrange signal radio capté en 1977 par un radiotélescope américain. Un phénomène si surprenant qu'un chercheur avait simplement écrit Wow.
1: D'accord.
0: Voilà, et c'est donc
1: c'est marrant.
0: Ouais, un signal wow, le wow signal.
1: Ok.
0: Et près de 50 ans plus tard, son origine reste toujours inconnue. À quelques semaines, en tout cas, de cette sortie très attendue, Muse dévoile un nouveau titre. Ça s'appelle Night Shift Superstar, un morceau puissant pensé pour les stades. Et c'est ce titre qui a été choisi par M6 pour accompagner la diffusion en clair de la Coupe du Monde de foot du 11 juin au 19 juillet. Le titre résonnera donc avant les rencontres diffusées sur la chaîne. Pour Mathieu Bellamy, le chanteur du groupe qui fête d'ailleurs aujourd'hui ses 48 ans, ce morceau est fortement inspiré par la scène électro française, avec des influences revendiquées des Daft Punk ou encore de Justice.
1: Ok, d'accord, voilà. Ça peut être intéressant.
0: Un titre au groove très marqué, joué avec des vrais instruments, fidèle à l'ADN rock du groupe Muse quand même, et avec son énergie fédératrice et son souffle épique, Night Shift Superstar possède donc tous les ingrédients pour un hymne sportif, une façon pour Muse de faire simplement le lien avec les stades de foot et les salles de concert, tout en préparant quand même l'arrivée de cet album. Un album qui promet de mêler rock spectaculaire et ambition conceptuelle. On verra ce que ça donne. Le rendez-vous est pris pour le 26 juin prochain. Voici Muse sur Radio Mélodie.

0: Muse à l'instant et Night Shift Superstar sur Radio Mélodie. 6h46, on s'informe.
1: Hier soir, 200 rassemblements en hommage à Liana ont eu lieu partout en France. À Sarreguemines, une centaine de citoyens se sont regroupés devant le tribunal pour rendre hommage à la collégienne et dénoncer les dysfonctionnements de la justice. La traversée de Rohrbach-les-Bitches s'annonce compliquée ces prochaines semaines. Des travaux préalables à la réfection de la chaussée ont lieu rue des Alliés. Une circulation alternée est mise en place jusqu'à la fin du mois. Et puis avis aux coureurs et aux marcheurs, le cross des blessés est de retour ce samedi. Samedi à Dieuze, une course au profit des blessés de l'armée de terre.
0: Plusieurs distances seront proposées. On développe tous ces titres dans les infos. Tout à l'heure, il sera 7h.
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0: J'étais hier une demi-heure dans les bouchons à Rohrbach.
1: Oui, c'est...
0: Et je suis pas allé au bout.
1: T'as fait demi-tour?
0: J'ai fait demi-tour parce qu'en fait, j'avais rendez-vous avec quelqu'un et on s'est retrouvés en plein dans les bouchons. Tu vois, lui arrivait dans un sens et moi, je descendais vers Rohrbach et lui remontait. Donc, on s'est arrêté sur le bord de la route. Voilà. Et ensuite, je suis tout de suite reparti. D'accord. Donc, j'ai fait demi-tour. Donc, si tu veux, j'étais coincé à partir de la grande descente.
1: Ouais.
0: Et donc, de la grande descente, là, le grand tournant qui tourne un peu sur la droite, comme ça. Une demi-heure jusque même pas arriver au feu rouge en bas.
1: Ouais, si vous pouvez éviter le secteur, faites-le là jusqu'au 26 juin.
0: Mais qu'est-ce qui se passe? Il y a des travaux. On joue dans un instant pour gagner la box du Grand Réveil.
1: À l'intérieur, plein de bonnes choses pour votre petit-déj, pour peut-être patienter dans les bouchons.
0: Voilà. Ah, ça m'aurait bien plu, tiens, hier. En plus, il était 16h, j'avais un petit creux.
1: Un petit but Alsace à la cuillère.
0: Ah ouais, avec plaisir.
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0: C'est le moment de jouer pour gagner la box du Grand Réveil. Comme chaque jour, le blind test Cazou à retrouver pour gagner donc la box du Grand Réveil avec plein de bonnes choses à l'intérieur.
1: Le nut Alsace de chez Jacques Bocquel, la confiture de la Corbeille Lorraine et 10 euros de bon d'achat pour le fournil défaillancerie de l'Intermarché de Sarreguemines.
0: Il suffit ce matin de reconnaître cette chanson.

0: Et ce matin, c'était Michel de Eaglesart qui avait la bonne réponse.
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0: Avec le titre J'ai cherché, du coup. La boxe du Grand Réveil qui part du côté de Eaglesart ce matin.
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0: Nous sommes mardi le 9 juin, il est 7h. On s'informe et après une reprise des frappes, les hostilités se sont finalement interrompues entre Iran et Israël.
1: La trêve en place depuis 2 mois semble plus que jamais fragilisée. Entre dimanche et lundi, Téhéran a tiré plusieurs missiles en direction d'Israël qui a répondu en frappant l'Iran. Donald Trump, de son côté, a exhorté à l'Iran et l'État hébreu à immédiatement cesser de tirer. Ces dernières semaines, les relations entre Donald Trump et le premier ministre israélien Benjamin Netanyahou semblent fragilisées alors que la guerre s'enlise. À la mort de Liana au cœur des discussions politiques ce mardi, le Premier ministre Sébastien Lecornu réunira dans la matinée les ministres de l'Intérieur, de la Justice, de la Santé, de l'Éducation nationale et de l'égalité entre les femmes et les hommes pour évoquer de nouvelles mesures concrètes en faveur de la protection de l'enfance. Le Sénat a de son côté annoncé que Gérald Darmanin et Laurent Nunez seraient auditionnés pour s'expliquer sur les failles identifiées dans les services de l'État, alors que Jérôme Barella avait fait l'objet de plusieurs signalements pour violences sexuelles.
0: Hier soir, 200 rassemblements en hommage à Liana ont eu lieu partout en France. À Sarreguemines, une centaine de citoyens se sont regroupés devant le tribunal pour rendre hommage à la collégienne et dénoncer les dysfonctionnements de la justice.
4: Si nous sommes réunis, c'est d'abord pour Liana.
1: Sur les marches du tribunal, des messages qui appellent à la protection des enfants et à la justice. Au micro, Sophie, assistante sociale scolaire depuis 17 ans et maman d'une petite fille de 7 ans.
5: C'est un combat que je mène dans mon métier et au quotidien.
1: Elle est émue face à la centaine de personnes venues ce soir pour rendre hommage à Liana.
5: On ne pleure plus seul de détresse de notre côté parce qu'on n'a pas de moyens, parce qu'on se sent démuni.
1: En haut des marches, Julia, 43 ans, est venue de Frémin-Merlebach.
6: Pour dénoncer franchement à un moment donné que la justice ne protège pas.
1: Ça fait 20 ans qu'elle dénonce des violences devant les tribunaux. À ses côtés, ses enfants, Kathleen, 17 ans, et Jordan, 23 ans, n'ont pas peur de mettre des mots.
7: Ils sont là et en fin de compte, ils font rien. Et comme ma mère, on a aussi subi des violences de mon père. Et j'ai l'impression que la justice, en fait, elle n'ouvre pas ses yeux sur tout ce qui se passe.
8: Je pense surtout à toutes les victimes qui ont été aussi frappées par leurs parents, que ce soit ou agressées sexuellement, dont même moi je l'ai été par mon père biologique. Je me dis, faut que la justice fasse quelque chose et pas qu'elle reste les yeux fermés face à tout ça.
1: Devant ce tribunal, ce soir, chacun témoigne de ce qu'il a vécu ou de ce qu'il a vu. 30 ans après, Alicia n'oublie pas.
9: Quand j'étais jeune, ma meilleure amie, ça lui était arrivé aussi d'avoir subi des violences. Sexuelle, il avait été entendu, il avait été jugé, mais il n'a pas eu énormément d'années de prison. Hein. Il a eu environ 2 ans, il est ressorti.
1: Aujourd'hui, tous plaident pour une justice qui écoute et une justice qui agit.
0: Et dans la région, d'autres rassemblements ont également eu lieu, par exemple à Saverne. À Metz, environ 350 personnes étaient présentes, ils étaient 400 à Strasbourg.
1: Dans le reste de l'actualité, la traversée de Rohrbach-les-Bitches s'annonce compliquée ces prochaines semaines. Des travaux préalables à la réfection de la chaussée ont lieu rue des Alliés, du feu tricolore au croisement avec la rue des Romains. Depuis hier, une circulation alternée a été mise en place et devrait rester jusqu'à la fin des travaux, soit le 26 juin. La municipalité appelle à anticiper ses déplacements et aux non-résidents de Rohrbach de choisir un autre itinéraire.
0: Les inscriptions au transport scolaire fluo pour la rentrée 2026-2027 sont ouvertes.
1: Le service régional destiné aux élèves de la maternelle au lycée permet d'effectuer chaque jour les trajets entre le domicile et l'établissement scolaire. La gratuité est maintenue pour les élèves ayant droit en maternelle et en primaire. Pour les collégiens et lycéens ayant droit, le tarif annuel reste fixé à 105 euros. Les inscriptions s'effectuent sur le site fluo.grandest.fr.
0: Le cross des blessés organisé au profit des blessés de l'armée de terre se déroulera samedi à Dieuze.
1: Pour cette 4e édition, le départ et l'arrivée des courses auront lieu directement au 18e régiment d'instruction des transmissions. 3 distances sont proposées, 1 km pour les enfants, 5 et 10 km pour les adolescents et adultes avec un tarif fixé à 1 euro par kilomètre. Les inscriptions pour les marcheurs se feront uniquement sur place ce samedi 13 juin. Pour les autres, rendez-vous déjà sur le site chronométrage.com.
0: Merci Camille, à tout de suite.
1: À tout de suite.
0: La météo pour la journée d'aujourd'hui, un mix entre nuages et quelques éclaircies au programme et 20 degrés sur le thermomètre. La météo pour la journée de demain mercredi, ce sont les nuages qui dominent avec un risque un peu plus présent d'averse. Entre 9 et 11 degrés la température le matin, entre 14 et 17 dans l'après-midi.
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0: De quoi parle-t-on d'ici quelques minutes ?
1: Eh bien, on vous présentera Marion Stutzmann. Elle a décidé de lancer un podcast pour mettre en avant les mamans qui doivent se partager entre travail, famille, passion. On l'écoutera dans un instant.
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0: Tout va bien en ce moment sur les routes du secteur. Si jamais la situation venait à changer, vous êtes témoin de quelque chose, vous nous prévenez ici au standard.
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0: Les stations-service les moins chères, le diesel est affiché au prix d'1,96€, affiché station Leclerc et Intermarché de Felsbourg. Le samplon 95 E10, il est affiché au prix d'1,87€, Intermarché à Sarreguemines, 1,88€, Total Sarrebourg.
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0: À Wilsberg, près de Felsbourg, Marion Stutzmann donne la parole aux mamans actives dans un podcast.
1: Cette jeune maman sportive de 32 ans a voulu mettre en avant des femmes qui mènent plusieurs vies en parallèle. Entre le travail, les enfants et leur passion, ces mères racontent leur quotidien lors de longs échanges avec Marion. Les trois premiers épisodes du podcast À Fleur de Femme sont sortis le 2 juin.
2: Bonjour et bienvenue dans À Fleur de Femme.
3: Pendant près d'une heure dans chaque épisode, Marion échange avec son invité du jour. Ce podcast, elle l'a longtemps imaginé et rêvé avant de trouver l'idée pour se lancer. Elle venait de devenir mère.
2: C'est pour ça que je crée ce podcast. Pour mettre en lumière ces femmes qui vivent à toute allure.
4: Quand j'ai repris le boulot, très vite après, j'ai aussi repris les pompiers parce que je suis sapeur-pompier volontaire à côté. Et j'ai voulu reprendre le sport aussi parce que je suis dans un club de course aussi à la base. On veut reprendre la vie qu'on avait avant d'être maman, mais avec un bébé. Et du coup, on se rend vite compte que c'est compliqué. Et je me suis dit, tiens, peut-être que là, je tiens un truc. Pourquoi est-ce que j'échangerais pas avec des mamans qui, comme moi, elles ont un job, mais qui, en plus de ça, sont engagées dans quelque chose.
3: En janvier, elle enregistre le premier épisode avec une maman sportive. Elle a ensuite rencontré d'autres femmes inspirantes.
4: La deuxième, c'est une maman qui est passionnée de couture. Après, j'ai une maman baroudeuse aussi, qui a emmené son petit garçon de pas tout à fait 2 ans en sac à dos, en voyage, il n'y a pas si longtemps.
3: Le point commun de toutes ces femmes, c'est qu'elles sont mères actives et passionnées.
4: C'est surtout montrer la réalité, c'est-à-dire qu'on voit souvent sur les réseaux sociaux plein de mamans qui font plein de choses et c'est super, mais là c'est vraiment de discuter des difficultés qu'il y a derrière aussi, parce que des fois on craque, des fois ça va pas, des fois ça va bien. C'est vraiment d'échanger sur la réalité de ce que cache le fait d'arriver à être un petit peu partout, à faire plein de choses, quoi.
2: Je vous retrouve très vite pour une nouvelle histoire.
3: À Fleur de Femme, c'est un épisode toutes les 2 semaines à retrouver sur toutes les plateformes de streaming.
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1: Bonjour, Bélier. Terriblement attaché à ceux que vous aimez, le moment est venu de leur dévoiler vos sentiments.
2: Taureau, le climat est énergique aujourd'hui. Vous allez multiplier les efforts pour vous imposer.
3: Gémeaux, profitez de cette journée pour boucler l'encours avec énergie et surtout avec l'aide éventuelle de bonne volonté.
4: Cancer, très beau moment côté cœur car vous faites le maximum pour que votre moitié apprécie votre compagnie.
5: Lion, des possibilités nouvelles peuvent changer la vie si vous faites preuve d'audace.
6: Vierge, la journée risque d'être longue mais les satisfactions se succèdent, alors prenez tout le temps qu'il faut pour savourer cette aubaine.
7: Balance, vous êtes plus susceptible que de coutume, ne frayez pas avec n'importe qui et restez calme.
8: Scorpion, ce n'est pas forcément la journée idéale pour prendre des engagements sur le plan sentimental.
9: Méfiez-vous de votre instabilité.
10: Sagittaire, vous prenez positivement de la hauteur sur les événements. C'est une bonne journée pour vous affirmer.
11: Capricorne, vous trouvez votre bonheur dans les simples plaisirs de la vie. Vous êtes très populaire et la chance vous sourit.
12: Verseau, la journée s'avère prometteuse. Il ne faut pas hésiter à vous investir.
13: Poisson, cette journée vous invite à donner de l'amour et à en recevoir par tous les moyens harmonieux disponibles.
14: Bonne journée à tous et à toutes.
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17: Nous sommes aujourd'hui le 9 juin, et le 9 juin 1934 naissait Donald Duck. Et depuis plus de 90 ans, le célèbre canard de Disney a conquis le monde entier. On est d'accord ?
18: C'est vrai.
17: C'est vrai. Et il possède, Donald, quelque chose de rare, quelque chose de très rare, quelque chose que très peu de personnages, réels ou de fiction, peuvent se vanter d'avoir. Mais quoi ?
18: Bon, alors déjà, ce qu'on sait, bah, c'est qu'il a toute sa famille, là.
17: Ouais.
18: Okay. C'est quelque chose en lien avec ce qui se passe dans l'épisode ou
17: non,
18: c'est plus sur
17: non.
18: sa création ?
17: C'est... Aucun des deux.
18: Il a rapporté quelque chose
17: non.
18: à son créateur, non ?
17: Donald possède quelque chose. En tout cas, il a quelque chose à son nom. Et très peu de personnages, très peu, voilà, de personnages qu'ils soient.
18: Ils partagent le même prénom que le président américain.
17: Non. Oui,
18: oui,
17: oui, ouais.
18: Oui, c'est
17: mais
18: pas
17: c'est
18: ça
17: pas
18: qu'on
17: ça.
18: Cherche.
17: Non.
18: C'est quelque chose de matériel.
17: C'est quelque chose de matériel. Je vais être obligé de dire oui parce que c'est quelque chose de matériel.
18: Que c'est palpable.
17: C'est palpable, mais il ne l'a jamais palpé. Et si un jour tu en as un, tu ne le palperas pas.
18: D'accord.
17: D'autres personnages ont eu l'honneur d'avoir la même chose que Donald. Obélix, par exemple, en a un. Astérix en a un. Idéfix en a un. Panoramix en a un. Et après, tous les Beatles en ont aussi. John Lennon, Paul McCartney, George Harrison, Ringo Starr en
18: Une
17: ont aussi.
18: Une étoile sur le boulevard d'Olive.
17: Ah non, t'es allé trop loin dans la réponse.
18: Une étoile.
17: Voilà, arrête-toi ça. Je te l'accorde. Un astéroïde.
18: Ah.
17: 12410, Donald Duck. C'est un astéroïde de la ceinture principale entre Mars et Jupiter à plusieurs centaines de millions de kilomètres de la Terre. Il a été découvert en 95 et donc il a été nommé en hommage entre guillemets à Donald. Et donc je citais Astérix, Obélix, Idéfix, Panoramix. Ils en ont aussi des astéroïdes. 29401 pour Obélix, 402 pour Astérix, 403 pour Idéfix, 404 pour Panoramix. Et après ben voilà, John Lennon, Paul McCartney, George Harrison, Ringo Starr ont donc des astéroïdes à leur nom en plus de l'astéroïde Beatles.
18: Voilà. Okay.
17: Donc il y en a 5 qui portent leur nom.
18: D'accord.
17: Et donc Donald a cet astéroïde, voilà. Alors il présente.
18: Mais il y a pas la série, quoi. Il y a pas Bugs Bunny.
17: Ah non, voilà. non. Donald est le seul. Déjà, il y a même pas Mickey, n'en a pas, par
18: D'accord.
17: exemple. Il y a Disney, mais il y a pas Mickey.
18: Ok.
17: Voilà. Donc Donald a cette chance. Alors si tu veux des détails un peu techniques, il présente une orbite caractérisée par un demi-grand axe 2,42 UA, une excentricité de 0,163 et une inclinaison de 8,12 degrés par rapport à l'écliptique.
18: Mais je me demandais.
17: Ben voilà. Mais comme ça, tu sais tout.
18: Merci.
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17: 7h30, on s'informe. Bonjour.
19: Bonjour à tous. Des milliers de personnes à Paris, Lyon ou encore Toulouse, elles ont manifesté hier devant les tribunaux pour dénoncer les dysfonctionnements de la justice dans l'affaire Liana. Des rassemblements organisés à l'appel de plusieurs associations féministes et de protection de l'enfance. Et face à la colère, Sébastien Lecornu réunit en fin de matinée les ministres de la Justice, de l'Intérieur, de l'Éducation nationale, de la Santé et de l'Égalité entre les femmes et les hommes. L'objectif, prendre de nouvelles mesures législatives. Les associations, elles réclament l'adoption d'une proposition de loi intégrale de lutte contre les violences faites aux femmes et aux enfants. Un texte déposé fin 2025, mais qui n'a jamais été examiné. Et dans ce contexte, le plaidé coupable criminel approuvé ce lundi par les députés en commission. Il s'agit de la mesure phare du projet de loi sur la justice criminelle. Cette procédure prévoit qu'en échange d'une reconnaissance des faits par l'accusé, ce dernier puisse se voir proposer une peine réduite d'un tiers. L'objectif, réduire les délais de traitement des affaires. Patrick Bruel, toujours en garde à vue. Le chanteur est entendu depuis hier pour des faits qui concernent 13 victimes présumées. L'artiste de 67 ans est accusé par plusieurs femmes de viol et d'agression sexuelle et deux nouvelles plaintes viennent d'être déposées. Galère en vue demain sur les rails. Les syndicats appellent à la grève ce mercredi à la SNCF, un mouvement pour dénoncer les réorganisations du groupe ferroviaire. Et le trafic s'annonce perturbé. Un TGV sur trois en moyenne devrait ainsi être annulé. Comptez également un intercité sur deux. Il n'y aura pas d'avion de combat commun entre la France, l'Allemagne et l'Espagne. Friedrich Merz et Emmanuel Macron se sont entendus pour ne plus poursuivre la construction du SCAF, un programme lancé en 2017 et qui devait remplacer le Rafale. Les industriels engagés dans ce projet ne sont pas parvenus à trouver un compromis sur le projet. Et puis on termine en basket, les Spurs de Victor Wembanyama se rebellent. San Antonio s'impose 115 à 111 sur le parquet de New York pour le match 3 des finales NBA. Le Français a inscrit 32 points pour permettre à son équipe de rester en vie dans ses finales et de revenir à 2-1. Prochain match dans la nuit de demain à jeudi, toujours à New York. Excellent début de journée à tous.
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17: Le Melody Quiz arrive comme chaque jour juste avant 8h et vous pouvez nous appeler ici au standard pour vous inscrire.
18: On a de l'argent à vous offrir encore une fois ce matin. 40 secondes pour découvrir un maximum de titres et d'artistes pour repartir avec un beau chèque. C'est ce qu'on vous souhaite en attendant. On vous attend au standard 03 87 98 29 29.
17: On vous attend 7h34.
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1: Comme chaque jour en cuisine, qu'est-ce que tu nous prépares de bon aujourd'hui ?
2: Ah, aujourd'hui, on va faire un petit dessert avec du melon et des framboises. Très sûr, de melon et framboises à la citronnelle. Vous prenez du melon classique, du melon blanc. Vous faites des billes à l'aide d'une cuillère à billes. Le restant, vous l'enlevez à l'aide d'une cuillère creuse et vous le mixez au mixeur plongeant. Vous mélangez les deux sortes de melons pour mixer. Vous obtenez ainsi un petit coulis que vous mettez bien frais au fond d'une assiette. Vous mettez les billes de melon pêle-mêle. Pour les framboises, vous mettez à peu près 6-7 billes par personne. C'est un petit dessert, hein. 6-7 billes de melon, le coulis. Les framboises, vous mettez à peu près 8 framboises par personne. 4 que vous mettez comme ça. Et les 4 autres, vous écrasez à l'aide d'une fourchette. Vous mettez un peu de sucre et vous mettez comme ça des petites touches de framboises écrasées et de la citronnelle. Si vous en avez dans le jardin, vous mettez quelques feuilles de citronnelle. Fraîcheur de melon et framboises à la citronnelle, hyper frais, hyper light. Si vous avez exagéré pour le plat de résistance, j'embrasse, à demain.
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0: 7h46, on s'informe.
1: Hier soir, 200 rassemblements en hommage à Liana ont eu lieu partout en France. À Sarreguemines, une centaine de citoyens se sont regroupés devant le tribunal pour rendre hommage à la collégienne et dénoncer les dysfonctionnements de la justice. On n'en sait plus sur l'accident qui a grièvement blessé un enfant dimanche à Sarreguemines. Le petit garçon de 6 ans a dévalé une pente avec un vélo qui ne possédait pas de frein. La voiture qui arrivait sur la route n'a pas pu l'éviter. Le local a l'honneur à la cantine du collège La Paraison à Lemberg. La même organise l'opération Ton Assiette, Ton Territoire pour faire découvrir les produits locaux aux jeunes.
0: Un concept qui a su trouver son public. Reportage à découvrir dans un instant à 8h.
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0: Le Mélodie Quiz arrive d'ici quelques minutes.
1: Il est encore temps de vous inscrire si vous voulez tenter votre chance au Mélodie Quiz. 40 secondes pour découvrir un maximum de titres et d'artistes et repartir avec un maximum d'argent. Je dis ça comme ça, mais l'été approche. Il va peut-être plus y avoir des semaines et des semaines de Mélodie Quiz.
0: Ah ouais, tu dis ça comme ça.
1: Je dis ça comme ça.
0: Ah ok, bon bah voilà. Notez-le alors, ne sait-on jamais. 03 87 98 29 29, on vous attend au standard.
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0: Arnaud, on va jouer ensemble au Mélodie Quiz. Vous allez avoir 40 secondes pour découvrir un maximum de titres et d'artistes dans notre blind test pour repartir avec un beau chèque. C'est ce qu'on vous souhaite ce matin. Je vous rappelle la règle des chansons bonus. Si vous nous donnez artiste et titre de ces chansons qu'on a déterminées en amont, on multiplie la somme par 2 ou par 3. Donc ça peut vite grimper. Est-ce que vous êtes prêt, mon cher Arnaud?
1: Je suis prêt.
0: Je vous propose de jouer ce matin avec enfant pour la thématique dévoilée, ou alors vous pouvez choisir le thème mystère.
1: Oui, on va partir sur enfant.
2: Alors on y va pour les 40 secondes de ce Mélodie Quiz numéro 5, Camille.
0: Tout à fait.
2: Merci, j'étais en train de le chercher.
0: Allez. La réalisation est prête.
2: Oui, je suis prêt.
0: Notre candidat est prêt.
2: Mais tout va bien pour moi.
1: Je suis prêt.
0: Nous, je vais y aller.
2: Allez, c'est parti, bonne chance.

0: éléphants.
1: Aïe, aïe, aïe. C'était pas ça, malheureusement. C'était Cœur de Pirate qui chante.
0: Cœur de Pirate.
1: Comme des enfants. Bon, la thématique, ça vous a pas collé à la peau, j'ai envie de dire, ce matin. Bon, on va corriger.
2: Pourtant, vous avez un assistant de qualité, hein.
0: Ouais, mais à 2 ans, il aide pas trop.
1: Tout au début, c'était Marie-Myriam, le titre L'oiseau et l'enfant.

0: Elle avait gagné l'Eurovision.
1: Oui, c'est ça. Ouais,
0: en quelle année?
1: Ouf.
0: Ouais.
1: J'aurais
0: dit la même chose.
2: J'étais pas né.
0: Ensuite, Pierre Demar avec Enfant 2. On a passé.
1: Là, vous étiez né.
0: Ouais, là vous étiez né. Parce que la chanson est sortie il y a peut-être 3 ans, 4 ans.
1: Ouais, quelque chose comme ça.
0: 2023, donc 3 ans. Robert Miles ensuite.
1: C'était notre chanson contre triple en plus, Pierre Demar.
0: Children, on a passé Phil Barnet avec Un enfant de toi. Un point pour Prendre un enfant par la main. Il nous manquait l'artiste, c'était Yves Duteil. Ensuite, Kids in America, le titre de Kim Wilde qui comptait double ce matin. Et sur la fin, donc, Cœur de pirate comme des enfants. Ça nous fait ce matin un point, mon cher Arnaud. Bon, faudra revenir se battre pour faire mieux avec une thématique qui sera peut-être plus adaptée pour vous.
2: Ouais, parce que là, franchement, tous les matins, j'écoute.
1: Et là, c'était pas le bonjour.
2: Et là, c'était vraiment pas le bonjour.
1: Mince. Bon, ça arrive, hein. C'est vrai qu'il y a des fois comme ça. La thématique nous parle un petit peu moins. Bon, bah, ça fait un point, ça fait 10 euros ce matin. On fera mieux la prochaine fois.
2: Très bien. Merci
0: on vous quand souhaite même. De passer une très belle journée, puis à très vite.
2: Merci, à bientôt.
0: À bientôt, Arnaud, au revoir.
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0: Nous sommes mardi le 9 juin, il est 7h59, 8h d'ici quelques secondes et on s'informe Camille, des milliers de manifestants en colère sont descendus dans la rue hier pour interpeller la justice.
4: Alors que le profil du principal suspect dans la mort de Liana se précise avec de nombreux signalements et plaintes pour violences sexuelles, des manifestations ont eu lieu partout en France hier devant les tribunaux. Sébastien Lecornu a convoqué les ministres de l'Intérieur, de la Justice, de la Santé, de l'Éducation et de l'Égalité à Matignon à 11h30 pour décider de nouvelles mesures pour la protection des enfants et contre les violences sexuelles. Selon les informations de BFM TV, Jérôme Barella a été incarcéré dans une prison du sud de la France. Il devrait être prochainement placé à l'isolement pour éviter les contacts avec d'autres détenus qui pourraient le menacer.
0: On en sait plus sur l'accident qui a grièvement blessé un enfant dimanche à Sarreguemines.
4: Ce dimanche, peu après 19h, un enfant de 6 ans a dévalé une rue en pente à vélo dans le quartier Beau Soleil. Selon les premiers éléments de la police, il n'avait ni système de freinage ni casque. Un véhicule qui circulait au même moment n'a pas pu l'éviter. Le garçon a été conduit grièvement.

0: Grièvement blessé à l'hôpital de Forbach. Son pronostic vital n'est pas engagé.
1: La communauté de communes de Frémin-Merlebach poursuit ses travaux contre les inondations à Faribers-Villers.
0: La seconde tranche des travaux au lotissement Rabelais est en cours dans la commune. Après une première phase ayant permis la création d'un bassin d'expansion des crues de 5000 m3 en amont du lotissement, un nouvel ouvrage vient compléter le dispositif. Il s'agit d'un bassin de rétention de 320 m3 destiné à recueillir les eaux de ruissellement du bassin situé à proximité. Les travaux ont débuté en mai pour 2 mois. Coût de l'opération, 83 000 euros.
1: Les élèves du collège La Paraison de Lemberg ont eu droit à un déjeuner 100% local.
0: La même organise l'opération Ton assiette, ton territoire. Une action de sensibilisation à l'alimentation locale menée dans 2 collèges du territoire. Avant le collège Jean-Jacques Kieffer de Beach ce jeudi, les élèves de Lemberg ont déjà pu en profiter.
2: 11h55, l'heure du repas pour de nombreux collégiens. Aujourd'hui au menu, que des produits locaux.
3: On a fait, avec les légumes de chez Cindy du Jardin d'Étain, différentes crudités. On a fait une salade composée et avec le reste de légumes, on a fait une salade de betterave crue et une salade de navet crue. Ensuite en plat, il y a des spätzle avec de la farine de Ternette, avec des lardons qui viennent de la ferme Lang. Et en fromage, on a de la tomme et de la fromagerie des prés râpée.
2: En dessert, les élèves ont ensuite droit à une boule de glace de la ferme du Kleinwald. Tout a été confectionné par le chef Luc Lano.
3: C'est toujours un plaisir de travailler des bons produits.
2: Les bons produits viennent aujourd'hui de 5 lieux tout près d'ici, comme les jardins de Cindy Ergot à Étain.
4: Je trouve ça génial comme initiative, en fait, de proposer des produits locaux. Et puis bon, moi, je suis en bio, donc c'est bon pour leur santé, pour leur futur. C'est important, quoi.
2: Cette opération est menée par la même et son président David Suc, une initiative qui plaît aux 250 collégiens du jour.
5: L'idée, c'est de permettre aux jeunes de découvrir la richesse agricole. L'idée, c'est de leur faire découvrir que les adultes de demain doivent dès à présent commencer à avoir une approche engagée pour soutenir l'économie du territoire, soutenir l'environnement.
6: C'était super bon.
7: C'était délicieux.
6: Incroyable.
8: Bah, ça change un peu.
9: C'était bon. C'était local. Ça fait du bien de manger des produits qui viennent de la région, des produits sains. Aussi. Moi, on sait que c'est pas forcément de l'autre bout du monde. Genre.
2: Objectif réussi à Lemberg pour la même et le département de la Moselle.
1: Un reportage de Margot Benabas. Il est l'heure pour les Forbachois de 16 à 25 ans de postuler pour la bourse du mérite.
0: La bourse d'engagement citoyen est dédiée aux jeunes portant un projet, que ce soit des études, de l'entrepreneuriat, de l'associatif ou même un projet plus personnel. 15 lauréats bénéficieront cette année de 1800 euros sur un an de la part de la ville de Forbach. En échange, chaque bénéficiaire devra réaliser 50 heures de bénévolat dans une association ou un service de la ville. Les dossiers sont à déposer jusqu'au 25 juin en mairie.
1: On termine avec les pronostics de Tony Gonzalez. Le quintet se court à Compiègne, départ donné 18h30. Tony vous conseille de jouer le 5, le 10, le 4, le 11, le 8, le 7, le 14 et le 9, 5, 10, 4, 11, 8, 7, 14 et 9. À tout de suite, Camille.
0: À tout de suite.
1: La météo pour la journée d'aujourd'hui, beaucoup de nuages avec des averses au programme de ce matin. Quelques éclaircies possibles cet après-midi et 20 degrés sur le thermomètre. La météo pour demain mercredi, les nuages qui seront de la partie domineront avec un risque d'averses plus présent entre 9 et 11 degrés demain matin, entre 14 et 17 dans l'après-midi.
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1: Avec notre invité qui arrive dans un instant.
0: On parlera sport puisque ce dimanche, les Dragons sont entrés dans l'histoire du handball français en remportant la Ligue des Champions. On en parlera avec le président de Metz Handball.

0: Tout va bien en ce moment sur les routes du secteur. Si jamais la situation venait à changer, si vous êtes témoin de quelque chose, vous nous prévenez ici au standard.
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0: Les stations services les moins chères, le diesel est affiché au prix d'1,96€. Station Leclerc de Phalsbourg, même prix Intermarché de Phalsbourg. Pour le samplon 95,10€, 1,87€ Intermarché Sarreguemines, 1,88€ Total de Sarrebourg.
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0: Ce dimanche, les Dragons sont entrées une nouvelle fois dans l'histoire du handball français. Ce sont les premières à remporter la Ligue des Champions. Elles se sont imposées 31-29 contre Guiors.
1: Et on en parle ce matin avec notre invité. On accueille le président de Metz Handball. Bonjour Thierry Weisman.
2: Bonjour.
1: Ah bon, on imagine que deux jours après ce titre, vous êtes encore sur un petit nuage après tant d'années où il manquait toujours un petit quelque chose pour aller en finale et l'emporter. Qu'est-ce qui a fait la différence cette année ?
2: Alors peut-être l'expérience, puisque comme vous l'avez dit, ça fait 5 ans qu'on y va. Donc c'est une compétition qui est extrêmement exigeante, qui nécessite beaucoup d'expérience. L'arrivée à maturité des joueuses, on a des joueuses qui étaient encore un petit peu jeunes pour les premières éditions. Et enfin la gestion du groupe par Emmanuel Mayonnaise, qui a mis au repos notamment dans les dernières rencontres un certain nombre de joueuses pour qu'elles arrivent fraîches au Final Four.
1: Alors racontez-nous un petit peu comment s'est passé ce match, notamment les dernières minutes, quelles étaient un petit peu les sensations, comment est-ce qu'on reste concentré quand on sent qu'on touche la victoire, à quel moment vous avez compris que vous alliez remporter cette coupe ?
2: Il s'est passé plein de choses. Au début, Björn nous a dominés et a très vite mené avec certaine euphorie, une certaine maîtrise des choses. Et on s'est adapté progressivement, on a commencé à respecter notre plan de jeu. Et à la mi-temps, on est à un but devant. Donc, un but devant au handball, ça va très, très vite. Et on rentre très bien dans le sujet. On arrive, je crois, à une dizaine de minutes de la fin, à un quart d'heure, arriver à plus 6. Alors là, je me dis, tiens, il est en train de se passer quelque chose. Parce que dans ma tête, j'y ai jamais cru. Je me dis que l'autre équipe est plus forte et que quoi qu'il arrive, on sera médaille d'argent, ce qui est déjà bien. Et puis, finalement, le score commence à se réduire. De plus 6, on passe à plus 2 à 7 minutes de la fin. Et là, je me dis, les choses vont entrer dans l'ordre. C'est l'histoire de la chèvre de M. Seguin. La chèvre va résister. Et puis, le loup va finalement terminer son travail. Et puis, à 1 minute de la fin, on est à 2 ou 3 buts d'avance, je crois. Il y a un arrêt de notre gardienne Bunsen et il y a un but important qui est marqué dans la foulée. Et là, je me dis, c'est incroyable, on va être champion d'Europe. Et je vois les filles sauter de joie, je vois le public, nos supporters qui deviennent fous, je vois Manu qui me saute dans les bras, tout le monde me saute dans les bras. Et là, je me dis, c'est fait. Mais on est à 48 heures de l'événement. Et j'ai toujours pas l'impression qu'on a gagné la Champions League, mais je me dis que je vais me réveiller.
1: Un peu de mal à réaliser, donc. Est-ce que ce trophée efface un peu la déception de pas remporter le championnat cette saison ?
2: Il y a, en ce qui me concerne, aucune déception de ce côté-là. L'objectif majeur depuis des années, c'est de remporter la Champions League. Franchement, quand on a 27 titres de champion de France, 27 ou 28, ça va pas changer notre destin. Alors que on rentre dans une autre dimension avec le gain de cette Champions League. On a perdu le championnat de France sur un goal d'avance, sur un coup de dé, peu importe. Si on en perd un tous les 5 ans, comme c'est le cas actuellement, ça ne me pose absolument aucun problème. Ça va redonner un petit peu d'intérêt à la compétition. Tout le monde disait, il suffit de jouer, à la fin c'est Metz qui gagne. Bon, pour une fois, tous les 5 ans, c'est Brest qui gagne et on va...
1: Vous leur laissez.
2: Reconquérir le titre, mais c'est pas un problème du tout.
1: Bon, j'imagine que vous pensez déjà à la saison prochaine, hein, qui se prépare déjà. Est-ce que, du coup, cette victoire permet de voir peut-être plus grand en termes de budget, de recrutement, d'ambition ?
2: Alors, il faudra, bien sûr, voir plus grand. Il faut que Metz soit encore mieux armé pour lutter en championnat de France financièrement avec Brest, qui a presque deux fois notre budget. Et en championnat, en Coupe d'Europe, ou avec des budgets qui sont 3, 4, 5 fois supérieurs aux nôtres, nos joueuses vont en plus être très sollicitées puisque elles ont maintenant gagné la Champions League. C'est une ligne de plus à leur palmarès. Et quand je vais discuter et c'est bien normal, quand je vais discuter de prolonger le contrat, je vais me heurter à ce genre de choses. Donc il faut impérativement qu'on augmente le budget. Continuer à suivre cette inaccessible étoile. Absolument. Je pense que le club va rentrer dans une autre dimension. On va remplir les salles. Les gens vont venir voir le champion d'Europe. Les joueuses vont vouloir battre le champion d'Europe. Voilà, c'est un autre monde qui s'ouvre à nous.
1: Et on continuera évidemment à vous suivre, à suivre votre saison, vos matchs. Merci beaucoup Thierry Weisman d'avoir été avec nous ce matin, président de Metz Handball.
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2: L'horoscope du jour avec Sophie.
3: Bonjour, Bélier, terriblement attaché à ceux que vous aimez, le moment est venu de leur dévoiler vos sentiments.
4: Taureau, le climat est énergique aujourd'hui, vous allez multiplier les efforts pour vous imposer.
5: Gémeaux, profitez de cette journée pour boucler l'encours avec énergie et surtout avec l'aide éventuelle de bonne volonté.
6: Cancer, très beau moment côté cœur car vous faites le maximum pour que votre moitié apprécie votre compagnie.
7: Lion, des possibilités nouvelles peuvent changer la vie si vous faites preuve d'audace.
8: Vierge, la journée risque d'être longue mais les satisfactions se succèdent, alors prenez tout le temps qu'il faut pour savourer cette aubaine.
9: Balance, vous êtes plus susceptible que de coutume, ne frayez pas avec n'importe qui et restez calme.
10: Scorpion, ce n'est pas forcément la journée idéale pour prendre des engagements sur le plan sentimental.
11: Méfiez-vous de votre instabilité.
12: Sagittaire, vous prenez positivement de la hauteur sur les événements. C'est une bonne journée pour vous affirmer.
13: Capricorne, vous trouvez votre bonheur dans les simples plaisirs de la vie. Vous êtes très populaire et la chance vous sourit.
14: Verseau, la journée s'avère prometteuse. Il ne faut pas hésiter à vous investir.
15: Poisson, cette journée vous invite à donner de l'amour et à en recevoir par tous les moyens harmonieux disponibles.
16: Bonne journée à tous et à toutes.
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1: Merci d'écouter Radio Mélodie. En ce mardi matin, 8h30, on s'informe. Bonjour.
2: Bonjour à tous. L'affaire Liana au cœur d'une réunion gouvernementale. Sébastien Lecornu réunit plusieurs ministres en fin de matinée à Matignon. Il veut transmettre au plus vite la proposition de loi intégrale qui vise à renforcer la lutte contre les violences faites aux femmes et aux enfants afin d'en accélérer son examen. Et cette affaire a provoqué la colère de milliers de personnes. Elles ont manifesté hier devant les tribunaux de plusieurs villes, notamment à Paris, Lyon ou encore à Agen, pour dénoncer les dysfonctionnement de la justice, des rassemblements à l'appel d'organisations féministes et de protection de l'enfance. Et d'ailleurs, le ministre de l'Intérieur ainsi que le garde des Sceaux seront auditionnés à ce sujet aujourd'hui par la commission des lois au Sénat. En parallèle, Jérôme Barella pourrait être placé à l'isolement bientôt. C'est ce qu'annonce en tout cas ce mardi BFM TV. Le principal suspect dans la mort de Liana a été incarcéré dans une prison du sud de la France. Il ferait également l'objet d'une vigilance accrue des services pénitentiaires, notamment pour un risque suicidaire. Dans le reste de l'actualité, l'actualisation de la loi de programmation militaire française, elle doit être votée aujourd'hui par le Sénat. Les sénateurs qui ont déjà rejeté le volet financier du texte, notamment la droite qui exige une rallonge de 14 milliards d'euros face aux 436 milliards proposés par le gouvernement. Donald Trump, confiant dans un accord avec l'Iran, le président des États-Unis assure ce matin que la diplomatie américaine est dans les derniers efforts en vue de la conclusion d'un compromis pour mettre fin au conflit. Les banques françaises réduisent leur soutien aux énergies fossiles. C'est ce que révèle la dernière édition du rapport Banking on Climate Chaos. Elle montre ainsi que la contribution des groupes français diminue depuis des années. Un soutien estimé en 2025 à 16 milliards de dollars. Et puis on termine avec un mot de sport, du football. Les Bleus rassurent un peu avant la Coupe du Monde. L'équipe de France a battu l'Irlande du Nord hier soir en match amical. Les Français se sont imposés 3-1 après la défaite contre la Côte d'Ivoire la semaine dernière. Ils s'envolent dès demain pour les États-Unis et affronteront le Sénégal le 16 juin pour le premier match du mondial. Excellent début de matinée à tous.
1: On va parler musique d'ici quelques minutes et on va parler du retour de Muse, puisque Muse a sorti un nouveau titre qui s'appelle Night Shift Superstar, un morceau qui a été pensé pour les stades et qui a été choisi par M6 pour accompagner la diffusion de la Coupe du Monde de foot à partir du 11 juin et ce jusqu'au 19 juillet.
3: Un petit mélange rock et électro, on vous fera découvrir ça dans un instant.
1: 8h33.
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0: Le 26 juin marquera un cap symbolique pour Muse. Le trio britannique va dévoiler The Wow Signal, son 10e album studio. Et à quelques semaines de cette sortie très attendue, Muse a dévoilé un nouveau titre, un nouveau single qui s'appelle Night Shift Superstar, un morceau qui a été pensé pour les stades et qui a été choisi par M6 pour accompagner la diffusion de la Coupe du Monde du 11 juin au 19 juillet prochain. Le titre résonnera avant les rencontres diffusées sur la chaîne. Alors pour Matthew Bellamy, qui fête d'ailleurs son anniversaire aujourd'hui, 48 ans, Matthew Bellamy. Ce morceau a été fortement inspiré par la scène électro-française avec des influences revendiquées des Daft Punk et de Justice. Voilà, donc il est venu piocher chez nous.
1: Il y a un petit côté un petit peu électro.
0: Exactement. Alors tous les ingrédients d'un hymne sportif sont réunis pour Matthew Bellamy, une façon pour Muse de faire le lien entre les stades de foot et les salles de concert. En tout cas, c'est un morceau donc au groove très marqué et joué avec de vrais instruments fidèles à l'ADN rock de Muse. Night Shift Superstar. Voici le nouveau titre de Muse ce matin.

0: 8h46, à la une de l'actualité.
1: Hier soir, 200 rassemblements en hommage à Liana ont eu lieu partout en France. À Sarreguemines, une centaine de citoyens se sont regroupés devant le tribunal pour rendre hommage à la collégienne et dénoncer les dysfonctionnements de la justice. La traversée de Rohrbach-les-Bitches s'annonce compliquée ces prochaines semaines. Des travaux préalables à la réfection de la chaussée ont lieu rue des Alliés. Une circulation alternée est mise en place jusqu'à la fin du mois. Un match historique attend la boxeuse naborienne Flora Pili. Elle va combattre devant 82 000 spectateurs le 5 septembre prochain. C'est l'Irlandaise Katie Taylor, championne du monde des super légers, qui l'a choisie pour le dernier match de sa carrière.
0: Et Flora Pili devra défendre son titre de championne de France devant un public principalement irlandais. On vous en dira plus dans les infos tout à l'heure, il sera 9h.
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0: Benabar à l'instant sur Radio Mélodie, nous sommes à mardi le 9 juin, 8h59, ils sont là, ils sont prêts, c'est Nadia et Sébastien, bonjour.
1: Bonjour.
2: Bonjour Quentin, bonjour les auditeurs, bonjour tout le monde, Nadia ça va bien? Est-ce que tu en as profité pour faire aussi un gros bisou à ta maman? Parce que je crois que c'était la fête hier hein, dans la famille chez Nadia, ou pas?
1: Oui. Ah. Je ne dois pas dire son âge parce qu'au final elle l'accepte mal.
2: Bon, on peut dire qu'elle a eu 18 ans hier.
1: Oui, voilà.
2: Ah voilà, elle a fêté ses 18 ans, puis c'est vrai que c'est important, je sais que toute l'équipe, hein, tout là, il y a Camille, Quentin dans le studio. On est toujours très attachés à nos mamans. Hein. Quentin, toi aussi, je
3: Exactement.
2: Sais, dès que la tienne a anniversaire. Voilà. Alors, est-ce qu'il est indiscret de lui demander ce qu'elle a eu? Est-ce qu'elle a été gâtée, Marie-Rose, hier ou pas?
1: Elle a été très gâtée.
2: Elle a été très gâtée.
1: Oui, bah
2: que
1: oui.
2: D'avoir toute sa famille autour d'elle, c'était le plus important, je pense.
1: Et ses amis.
2: Oui. Ah, ses amis étaient là aussi?
1: Ah oui.
2: Elle a des petites copines, Marie-Rose.
1: Non, bah oui, plus d'une, bien
2: plus
1: sûr.
2: Plus d'une. Ah bon, bah c'est bien, ça, super. On saura tout, hein, je raconte tout, moi.
3: Mais oui, ça, on a l'habitude.
2: Ah oui.
3: Belle émission.
2: Et merci. À demain. Nous sommes mardi le 9 juin, il est 9h. Camille Bazin est là et nous dit que... Bonjour d'abord.
4: Bonjour Sébastien, bonjour à tous.
2: Après la reprise des frappes entre Israël et l'Iran, Donald Trump affirme qu'un accord de paix est proche.
4: Le président américain assure être dans les derniers efforts en vue de la conclusion d'un accord avec l'Iran pour mettre fin au conflit dans le Golfe. Les frappes israéliennes se sont poursuivies lundi dans le sud de l'Iran, faisant 14 tués et plus d'une vingtaine de blessés. Le Hezbollah a lui revendiqué de nouvelles

0: attaques contre des forces israéliennes dans le sud du Liban. Placé en garde à vue depuis hier pour des faits qui concernent à ce stade 13 victimes, Patrick Bruel est visé par deux nouvelles plaintes pour viol déposées les 27 mai et 3 juin. Ces plaintes émanent d'une ancienne Miss Alsace et d'une kinésithérapeute qu'il avait rencontrée après son concert à Grenoble en 2000. Le chanteur qui a annulé la majeure partie de sa tournée clame toujours son innocence.
1: L'actualité de chez nous maintenant. Hier soir, 200 rassemblements en hommage à Liana ont eu lieu partout en France. À Sarreguemines, une centaine de citoyens se sont regroupés devant le tribunal pour rendre hommage à la collégienne et dénoncer les dysfonctionnements de la justice.
2: Si nous sommes réunis, c'est d'abord pour Liana, pour son sourire.
0: Sur les marches du tribunal, des messages qui appellent à la protection des enfants et à la justice. Au micro, Sophie, assistante sociale scolaire depuis 17 ans et maman d'une petite fille de 7 ans.
3: C'est un combat que je mène dans mon métier et au quotidien.
0: Elle est émue face à la centaine de personnes venues ce soir pour rendre hommage à Liana.
3: On ne pleure plus seule de détresse de notre côté parce qu'on n'a pas de moyens, parce qu'on se sent démunis.
0: En haut des marches, Julia, 43 ans, est venue de Frémin-Merlebach.
4: Pour dénoncer, franchement, à un moment donné, que la justice ne protège pas.
0: Ça fait 20 ans qu'elle dénonce des violences devant les tribunaux. À ses côtés, ses enfants, Kathleen, 17 ans, et Jordan, 23 ans, n'ont pas peur de mettre des mots.
5: Ils sont là et en fin de compte, ils font rien. Et comme ma mère, on a aussi subi des violences de mon père. Et j'ai l'impression que la justice, en fait, elle ouvre pas ses yeux sur tout ce qui se passe.
6: Je pense surtout à toutes les victimes qui ont été aussi frappées par leurs parents, que ce soit ou agressées sexuellement, dont même moi je l'ai été par mon père biologique. Je me dis, faut que la justice fasse quelque chose et pas qu'elle reste les yeux fermés face à tout ça.
0: Devant ce tribunal ce soir, chacun témoigne de ce qu'il a vécu ou de ce qu'il a vu. 30 ans après, Alicia n'oublie pas.
7: Quand j'étais jeune, ma meilleure amie, ça lui était arrivé aussi d'avoir subi des violences sexuelle. Il avait été entendu, il avait été jugé, mais il n'a pas eu énormément d'années de prison. Hein. Il a eu environ 2 ans, il est ressorti.
0: Aujourd'hui, tous plaident pour une justice qui écoute et une justice qui agit.
1: Dans la région, d'autres rassemblements ont également eu lieu, par exemple à Saverne, à Metz. Environ 350 personnes étaient présentes et ils étaient 400 à Strasbourg.
0: Dans le reste de l'actualité, les inscriptions au transport scolaire fluo pour la rentrée 2026-2027 sont ouvertes. Le service régional destiné aux élèves de la maternelle au lycée permet d'effectuer chaque jour les trajets entre le domicile et l'établissement scolaire. La gratuité est maintenue pour les élèves ayant droit en maternelle et en primaire. Pour les collégiens et lycéens ayant droit, le tarif annuel reste fixé à 105 euros. Les inscriptions s'effectuent sur le site fluo.grandest.fr. À la ville de Sarreguemines lance un appel aux artistes locaux. La scène ouverte est de retour dans le centre-ville, place du marché pour tout l'été. Que vous soyez chanteur, musicien, humoriste, danseur, poète, seul ou en groupe, vous pouvez vous produire gratuitement jusqu'au 30 septembre. Pour candidater, il suffit d'envoyer une vidéo démo à la mairie.
1: La naborienne Flora Pili va boxer devant plus de 82 000 spectateurs le 5 septembre à Dublin.
0: La championne française affrontera l'Irlandaise Katie Taylor, championne du monde des superlégers pour le dernier combat de sa carrière. L'affrontement aura lieu le 5 septembre au Croke Park où plus de 82 000 spectateurs sont attendus, ce qui serait un record dans l'histoire de la boxe féminine. En choisissant Flora Pili pour son dernier combat, Katie Taylor a déclaré « Je voulais aussi livrer un vrai combat avec un vrai risque qui me donne la motivation de ne plus jamais recommencer. »
1: Merci beaucoup, chère Camille. Tu reviens nous voir à 10h
0: tout à l'heure.
1: À tout à l'heure, Camille Bazin sur Radio Mélodie. La météo, Nadia. Oh là là là là. Tu vois, autant je me plaignais là il y a 15 jours quand il faisait si beau mais si chaud, mais je préférais ce temps-là, je l'avoue quand même. Hein.
8: Ah, ça faisait un peu plus plaisir pour se lever le matin, ça
1: là,
8: c'est sûr.
1: Là, on a une nouvelle station météo, là j'ai 12 degrés 4 à l'extérieur.
8: C'est vrai qu'il fait frais pour un mois de juin, on espère jusqu'à 19 degrés, mais c'est vrai qu'entre les nuages, mais aussi les quelques pluies, ça va être difficile de faire grimper le thermomètre. Demain, des nuages toujours présents avec des averses également, un ressenti très frais pour un mois de juin, 14 à 17 degrés seulement. Retour d'une météo un peu plus estivale, Sébastien, à partir de samedi.
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10: Bonne matinée avec

0: Les conditions de circulation, ça coince pas mal hein, sur l'autoroute entre Völklingen et Sarrebruck, ainsi que sur les axes parallèles à cette autoroute. Petit ralentissement également route de Nancy à Sarreguemines au moment où je vous parle, et ralentissement également sur la rue nationale à Styrin-Vendel. Une circulation alternée est en place également à Rohrbach-les-Bitches hein, jusqu'au 26 juin. Voilà, il y a des travaux qui sont organisés voilà, quelques perturbations sont à craindre aussi à cet endroit. Nadia, si tu avais encore d'autres choses à rajouter, et sinon on peut nous appeler
1: au 03 87 98 29 29.
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0: Les stations-service les moins chères, je vous ai trouvé un diesel à 1,76€ à la station-service Winkler à Schwalbach, Nadia.
1: J'ai 1,96€, c'est le moins cher à Phalsbourg dans les stations Intermarché et Leclerc.
0: Le samplon 95,10€, le moins cher coûte 1,77€ à Dudweiler, au Globus et à Métro.
1: 1,87€ Intermarché à Sarreguemines, 1,89€ Carrefour à Sarrebourg.
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1: On fête aujourd'hui les Dianes. Alors, je pense à Diana, notre collègue.
2: Ah bah oui, bonne fête.
1: Parce que c'est sa fête aussi aujourd'hui. Alors, gros bisous Diana. Et c'est la journée des archives. Alors, c'est pourquoi j'ai pensé à tous les employés des archives municipales de nos différentes communes de la région. Belle journée à vous.
2: Ouais, c'est un sacré boulot quand même, hein, parce
1: très
2: qu'il faut bien garder toutes les délibérations, tous les états civils. Enfin, c'est vrai que c'est un travail intéressant, et surtout après quand il y a quelqu'un, tu vois, quand tu rends service à une famille là comme ça qui vient chercher des archives sur les parents, les grands-parents, les arrière-grands-parents, de pouvoir rendre service comme ça, c'est sympa, je trouve, hein.
1: On avait fait un portrait métier d'ailleurs à découvrir sur notre site radiomélodie.com.

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1: Al Qui suis-je, notre petite Alexandra a fait avancer le jeu. On n'a pas encore trouvé cette marque que nous cherchons. Une marque, je vous le rappelle, allemande, qui est dans le domaine alimentaire, mais pas que. Alors, je sais qu'on a éliminé le chocolat Ritter, que j'apprécie beaucoup.
2: Ah, Ritter Sport,
1: voilà.
2: Naturellement.
1: La marque Kuhn, la marque Schmidt et Ruf. Alors, est-ce que vous avez réfléchi? Est-ce que vous avez...
2: Combien il reste dans la caisse?
1: 90 euros, Sébastien.
2: 90 euros.
1: C'est bien.
2: Ok, bah écoutez, 03 87 98 29 29. Allô, qui est avec nous au téléphone?
3: Bonjour, c'est Doris de
2: Château-Salins. Bonjour, Doris. Est-ce que vous avez une question à poser à Nadia pour commencer?
3: Je voulais vous demander si on vendait des meubles.
2: Est-ce qu'on était dans des meubles, c'est ça la marque? Est-ce que c'est des meubles?
1: Non, pas du tout. On s'éloigne, Doris.
3: On s'éloigne, tout à fait.
2: Alors, il nous faut une proposition.
3: Je vais dire la boucherie Schwamm.
2: La boucherie Schwamm.
4: C'est perdu.
2: Non, c'est pas Schwamm. Désolé. Merci Doris,
3: bonne journée, au revoir.
2: Allez, d'autres propositions au numéro de la radio. Tentez votre chance si vous n'avez jamais joué avec nous. Allô, qui est au téléphone? Allô?
5: Oui, bonjour.
2: Bonjour monsieur, quel est votre prénom?
5: Pascal.
2: Pascal, vous êtes de quelle commune?
5: Sarreguemines.
2: Pascal de Sarreguemines. Avez-vous une question à poser à Nadia, Pascal de Sarreguemines?
5: Oui, est-ce qu'on peut faire aussi des shampoings?
2: Est-ce que cette marque fait aussi des shampoings?
1: Oh, c'est précis tout ça. J'avoue que...
2: Il me semble que j'en ai vu, mais je suis pas sûr.
1: Alors, je peux dire qu'il y a du cosmétique.
2: Il y a du cosmétique.
1: Peut-être du shampoing, oui. J'en ne suis pas sûr, mais il y a du cosmétique.
2: Oh là là, Pascal de Sarreguemines, attention. Roulement de tambour. Quelle est la marque à laquelle vous aviez pensé?
5: Schwarzkopf.
2: Comment vous dites?
1: Schwarzkopf.
2: Schwarzkopf. Alors,
4: c'est perdu.
2: Non, c'est pas Schwarzkopf.
1: Bon.
2: Oh, mais là, on sait qu'on est dans le domaine du cosmétique. Enfin, il y a
1: de l'alimentaire et apparemment, il y a du cosmétique aussi.
2: Il y a du cosmétique aussi. Alors là, on avance.
1: Ça va peut-être tomber tout à l'heure.
2: Moi, j'ai guilé dans le ventre, là, dites donc, tellement ça, on avance bien. Combien on pourra gagner probablement?
1: 70 euros,
2: Sébastien. Ça reste une belle somme quand
1: même. Merci, Pascal.
2: Merci, Pascal.

0: 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Radio Mélodie, il est désormais 9h22.
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0: cathédrale. Alors que Nadia fait un playback là, de cette chanson. Tu le fais bien, hein?
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2: Quand tu chantes pas, je le fais bien.
0: Alors, où est-ce qu'elles sont mes petites feuilles?
2: On 70 vient euros, Sébastien.
0: D'éliminer Schwam. Et on sait qu'on est aussi un peu dans le cosmétique, mais oui, que c'est pas la marque Schwarzkopf. Donc, est-ce que vous avez, t'as vu mon allemand, vous avez d'autres propositions à nous faire au 03 87 98 29 29. Allô, qui est avec nous?
3: Oui, bonjour, j'appelle pour Qui suis-je, c'est Marie.
0: C'est comment Marie, vous dites?
3: Marie.
0: Marie, vous appelez de quelle commune?
3: Grunewiller.
0: De Grunewiller.
2: On vous Marie, écoute,
0: on
2: Marie.
0: Vous écoute. Oh, je sens que ça va tomber. Je sens que ça va tomber. Marie, on vous écoute.
3: Oui, alors, je me demandais si ça commençait par un B comme Béatrice.
0: La marque, est-ce qu'elle commence par un B? Absolument pas.
3: D'accord. Bah là, j'ai même pas de. Bon, je dirais Zenker, mais.
0: Comment non. Vous dites?
3: Zenker.
0: Zenker?
3: Ouais.
0: S-E-N-K-E-R?
3: Non, Z.
0: Ah, Z. Zenker. Zenker. Non, c'est pas ça, Marie.
1: C'est perdu.
2: Aïe, mais vous pensez à quoi avec un B?
3: Bakken.
0: Ok, non, c'est pas ça, c'est pas ça. Bon, bah écoutez, on continue à chercher. 03 87 98 29 29. Allô, qui est avec nous?
4: Oui, allô, oui, bonjour, c'est Olivier.
0: Bonjour, Olivier, vous appelez de quelle ville?
4: De Montmorin.
0: De Montmorin. On vous écoute, mon cher Olivier. Est-ce que vous avez une question à poser à Nadia?
4: Alors, j'ai une question. Est-ce que dans le nom de cette entreprise, est-ce qu'il y aurait le nom d'une personne qui travaillerait à l'hôpital?
0: Attendez. Vous voulez dire, est-ce que dans la marque, il y a un nom de famille, c'est ça?
4: Non, pas un nom de famille.
0: Une profession qu'on peut trouver à l'hôpital.
4: Voilà.
0: Alors, on vous répond oui.
4: D'accord.
0: Ah, il l'a! Je le sens, il l'a! Olivier de Montmorin, il a la réponse pour 60 euros, on vous écoute?
4: Alors, Dr. Rocker.
0: Non!
1: C'est perdu.
0: Non!
2: On l'a déjà éliminé!
0: On l'avait déjà éliminé!
4: Oh merde!
0: Eh ben merde! Oh non!
2: On y a cru, hein!
0: Oh purée, j'étais prêt à sortir le chéquier! Olivier!
4: Alors là,
0: si demain ça tombe pas, je sais pas moi. Là, mais si demain ça tombe pas, je sais pas. Parce que alors là, vous.
2: Mince.
0: Oui, bah c'est bon, j'ai compris votre question aussi, du coup.
2: Bah oui.
0: Parce que je pensais que vous cherchiez le nom de famille de quelqu'un
2: mais
0: qui
2: oui,
0: travaille à l'hôpital. Auriez dû dire une profession à l'hôpital. Donc,
2: voilà.
0: Oui, effectivement.
4: Une profession, ouais.
0: Allez, on peut le dire, la marque commence bien par docteur.
2: Toi, tu balances tout.
0: Bah oui, puisque c'était. Voilà.
2: Bah
0: oui, écoute, demain on a 50 euros, alors voilà.
2: Ouais, bon, c'était pas loin, c'était un docteur, mais pas celui-là.
0: C'était pas le bon. Voilà. Voilà, vous avez.
2: Demain peut-être.
0: Vous avez mis le docteur de l'année. Anesthésiste, mais c'était pas celui-là, c'en est un autre.
4: Ce sera pour la prochaine. Hein.
0: Ben oui, ben vous pouvez retenter votre chance. Hein. Parmi les 8 lignes là qu'on a à la radio, on a peut-être un qui. On peut peut-être vous décrocher, on ne sait pas. Allez, belle journée, Olivier.
4: Merci beaucoup.
0: Merci, Olivier. Ah là, il nous a fait avancer le schmilblick.
2: Ah oui,
0: Olivier, bravo.

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0: Tiziano Ferro. On voulait aussi vous parler de notre prochaine rubrique avec un petit nouveau dans la Mélodie Family.
1: Oui, c'est les conseils de Gérald en matière de piscine et de spa. Comment traiter les piscines, comment hiverner, déshiverner, etc. On aura tous les conseils de Gérald.
0: C'est vrai qu'il y a de plus en plus d'auditeurs qui en ont.
1: Bah oui, piscine, spa, jacuzzi, bah voilà, on ne sait jamais comment. Moi, je ne sais pas du tout m'en occuper. Mais voilà,
0: oh bah, j'imagine bien, chez toi, c'est monsieur qui s'occupe de tout ça.
1: Moi, j'ai mon pisciniste.
0: Oh bah madame, son pisciniste. Bon bah écoutez, la rubrique arrive dans quelques instants. Et puis comme d'habitude, tout ce qu'on vous passe à la radio, vous pouvez tout réécouter sur le site radiomélodie.com en podcast replay.

0: conseils de pro.
1: On parle de nos piscines sur Radio Mélodie. Aujourd'hui, on va parler des bases du traitement, ce qu'on fait parfois aussi mal, avec Gérald de chez Wellness Piscine Spa à Vouzuilaire. Bonjour Gérald.
2: Oui, bonjour à tout le monde.
1: Alors, est-ce qu'il y a un ordre qu'il faut respecter pour traiter son eau de sa piscine?
2: Alors oui, en fait, dans le traitement de piscine, vous avez l'équilibre de l'eau et la désinfection. Donc globalement, on va vous conseiller de d'abord vérifier l'équilibre de l'eau pour que le traitement soit efficace. Donc l'équilibre de l'eau, c'est deux valeurs, même s'il y en a une troisième, mais on va vraiment se concentrer sur deux valeurs, c'est le pH et l'alcalinité. Donc le pH, comme déjà évoqué, on va vous conseiller d'avoir un pH entre 7 et 7.4, et au niveau de l'alcalinité de l'eau, on va vous conseiller d'être entre 80 et 150. Donc une fois que l'équilibre de l'eau est réalisé, là on va pouvoir commencer à traiter. Alors pour les gens qui traitent au chlore, donc on va soit faire un chlore choc si on démarre sa piscine, donc vérifier effectivement la valeur du chlore. Donc on va vous conseiller d'être entre 1 et 1,5 mg par litre d'eau. Si ce taux-là est respecté, donc on peut dire que votre eau est saine à la baignade.
1: D'accord. Alors on parle beaucoup, comme vous le dites, de pH. Pourquoi il est plus important qu'on ne le pense?
2: Le pH en fait est très important pour deux raisons. Si le pH est trop bas, on va avoir une piscine qui va être agressive. Une eau de piscine qui va être agressive. Donc on va détériorer les revêtements plus rapidement. On va également avoir les yeux qui piquent, la peau sèche. Ça, c'est pour le pH qui est bas. Si le pH est trop élevé, donc à partir de 7.5, 7.6, on va avoir une baisse de l'activité du chlore. Donc un chlore qui sera présent dans votre piscine, mais moins efficace pour le traitement. Et à partir de 7.8, si vous traitez au chlore, on a pratiquement un chlore, même s'il est présent au taux qu'on vous a indiqué, hein, de 0.8 à 1.5, il peut ne plus agir sur la piscine, sur la désinfection de l'eau. Et donc, vous pouvez avoir d'une eau qui se trouble et même des algues qui se développent.
1: Alors, plutôt vous parliez de traitement au chlore. Est-ce qu'on peut utiliser le chlore et d'autres produits en même temps?
2: Alors non, on va vous conseiller effectivement de faire varier un paramètre après l'autre et d'attendre quelques heures avant de rajouter un autre produit. Donc c'est-à-dire que si vous devez corriger le pH ou corriger le TAC, vous rajoutez un produit après l'autre et vous attendez quelques heures pour rajouter le suivant.
1: Et à quelle fréquence il va falloir traiter sa piscine?
2: Alors ça, c'est vraiment en fonction de l'utilisation de la piscine. Une piscine qu'on vient de démarrer, l'eau elle est froide, donc on fait tout ce qui est paramètres de l'eau, hein, l'équilibre de l'eau, le traitement chlore, et après on peut pratiquement pendant 15 jours ne pas s'en occuper. Par contre, lorsque l'eau va être à 30 degrés, il y a 10 personnes en même temps dans la piscine pendant des jours, évidemment on va vous conseiller de vérifier les paramètres de l'eau 2 à 3 fois par semaine.
1: Merci beaucoup Gérald, tous ces conseils, nous les retrouvons sur notre site radiomélodie.com. 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À bientôt Gérald.
2: À bientôt, merci à vous.
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0: Baxter, Embrasse-moi idiot sur Radio Mélodie. Dans quelques instants, Camille Bazin pour les infos.
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1: Radio Mélodie. Oh là là, Camille me gronde, on est en retard. Il est déjà 10h02 pour les infos. Camille, pardonne-moi ce retard. La mère de Rosa attaque l'État en justice pour faute lourde.
2: Elle avait déposé plainte en 2025 pour viol sur mineur contre Jérôme Barella alors que sa fille de 11 ans disait avoir été violée au domicile du suspect. Si les faits remontent à plus d'un an, Jérôme Barella, principal suspect dans la mort de Liana, n'a jamais été entendu. La plainte comprend 2 motifs. D'une part, non-assistance à personne en danger. D'autre part, la mise en danger de la vie d'autrui. Un nouveau candidat à l'Élysée, le maire PS de Sainte-Foy-en-Caux, Karim Bouamrane a annoncé ce matin au micro de France Inter sa candidature à la présidentielle 2027. Il se présente comme un candidat qui fédère la gauche non mélenchoniste, se disant ancré dans le réel.
1: L'actualité de chez nous, la traversée de Rohrbach-les-Bitches s'annonce compliquée ces prochaines semaines.
2: Des travaux préalables à la réfection de la chaussée ont lieu rue des Alliés, du feu tricolore au croisement avec la rue des Romains. Depuis hier, une circulation alternée a été mise en place et devrait rester jusqu'à la fin des travaux, soit le 26 juin. La municipalité appelle à anticiper ses déplacements et aux non-résidents de Rohrbach de choisir un autre itinéraire.
1: À Wilsberg, à présent. Alors Wilsberg, c'est près de Salzbourg. Marion Stutzmann donne la parole aux mamans actives dans un podcast.
2: Cette jeune maman sportive de 32 ans a voulu mettre en avant des femmes qui mènent plusieurs vies en parallèle. Entre le travail, les enfants et leur passion, ces mères racontent leur quotidien lors de longs échanges avec Marion. Les 3 premiers épisodes du podcast À Fleur de Femme sont sortis le 2 juin.
3: Bonjour et bienvenue dans À Fleur de Femme.
4: Pendant près d'une heure dans chaque épisode, Marion échange avec son invité du jour. Ce podcast, elle l'a longtemps imaginé et rêvé avant de trouver l'idée pour se lancer. Elle venait de devenir mère.
3: C'est pour ça que je crée ce podcast. Pour mettre en lumière ces femmes qui vivent à toute allure.
5: Quand j'ai repris le boulot, très vite après, j'ai aussi repris les pompiers parce que je suis sapeur-pompier volontaire à côté. Et j'ai voulu reprendre le sport aussi parce que je suis dans un club de course aussi à la base. On veut reprendre la vie qu'on avait avant d'être maman, mais avec un bébé. Et du coup, on se rend vite compte que c'est compliqué. Et je me suis dit, tiens, peut-être que là, je tiens un truc. Pourquoi est-ce que j'échangerais pas avec des mamans qui, comme moi, elles ont un job, mais qui, en plus de ça, sont engagées dans quelque chose.
4: En janvier, elle enregistre le premier épisode avec une maman sportive. Elle a ensuite rencontré d'autres femmes inspirantes.
5: La deuxième, c'est une maman qui est passionnée de couture. Après, j'ai une maman baroudeuse aussi, qui a emmené son petit garçon de pas tout à fait 2 ans en sac à dos, en voyage, il n'y a pas si longtemps.
4: Le point commun de toutes ces femmes, c'est qu'elles sont mères actives et passionnées.
5: Je veux qu'elles comprennent qu'elles peuvent être fières, déjà, d'elles quand elles sont mamans et qu'elles arrivent à avoir des activités à côté.
3: Je vous retrouve très vite pour une nouvelle histoire.
4: À Fleur de Femme, c'est un épisode toutes les 2 semaines à retrouver sur toutes les plateformes de streaming.
1: Un reportage signé Margot Benabbas. La nuit des couleurs est organisée samedi à Bettevillers.
2: Samedi 13 juin, les Cœurs éléphants organisent leur traditionnelle fête colorée. Un jeté de poudre aura lieu toutes les 2 heures et d'autres animations seront prévues pour les enfants. Rendez-vous sur place dès 17h. Il y aura de la restauration, de l'ambiance musicale et les bénéfices iront à l'école Écréadis de Sarreguemines. L'entrée est libre.
1: Et puis Camille vous parle encore du cross des blessés organisé au profit des blessés de l'armée de terre. Il se déroulera samedi à Dieuze.
2: Pour cette 4e édition, le départ et l'arrivée des courses auront lieu directement au 18e régiment d'instruction des transmissions. 3 distances sont proposées, 1 km pour les enfants, 5 et 10 km pour les adolescents et les adultes avec un tarif fixé à 1 euro par kilomètre. Les inscriptions pour les marcheurs se feront uniquement sur place ce samedi. Pour les autres, rendez-vous déjà sur le site chronométrage.com.
1: Merci beaucoup. Camille, tu reviens ?
2: Je reviens demain. Belle
1: avec
2: journée
1: plaisir,
2: à tous.
1: Avec plaisir, Camille Bazin sur Radio Mélodie. La météo à présent, ma chère Nadia, avec toi. Quel temps tu nous annonces pour aujourd'hui ? Est-ce qu'il va encore pleuvoir ? Est-ce que tu le sais ?
6: Il y a un risque en tout cas. Je ne peux pas vous le garantir, mais le risque est là. Avec toujours beaucoup de nuages côté ciel, beaucoup de vent aussi. Un vent qui va souffler entre 30 et 45 km/h en rafale. et donc un risque d'averse possible. 19 degrés pour les maximales, ça baisse encore un petit peu pour demain, 14 à 17 degrés. C'est vrai que le ressenti est un peu trop frais pour un mois de juin. On aura une météo plus estivale à nouveau à partir de samedi.
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0: Nadia, on t'a signalé, le passage de convois exceptionnels.
1: Oui, deux convois exceptionnels sortis Puttelange-au-Lac en direction de Host qui occasionnent de forts ralentissements. Merci à Christiane pour l'info.
0: Voilà, d'autres choses encore à signaler. Vous nous appelez, ça coince pas mal sur l'autoroute entre Völklingen et Saarbrück ainsi que sur les axes parallèles. Des ralentissements aussi rue Nationale à Styrin-Vendel. Ça coince un peu avenue Saint-Rémy à Forbach. Et puis, s'il y avait d'autres choses encore à rajouter, vous nous appelez au numéro de la radio 03 87 98 29 29.
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0: Voici les stations-services les moins chères. Bah, c'est en Allemagne que le diesel est le moins cher. 1,76 à la station-service Winkler à Schwalbach.
1: 1,96 Intermarché à Phalsbourg ou Leclerc à Phalsbourg.
0: Et le samplon 95 E10, le moins cher, coûte 1,77 dans les stations-service des Globus, du Globus ou Métro à Dudweiler.
1: 1,87 Intermarché à Sarreguemines, 1,89 Carrefour à Sarrebourg.
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0: l'heure des petites annonces avec un gros Biederstrophe, quelqu'un qui se sépare de bacs de rangement de 17 cm sur 10 cm et 8 de haut. Il y en a une cinquantaine de disponibles, voire plus, mis à prix 1 euro pour le bac, à mon avis.
1: Si vous êtes ou prévoyez des travaux bientôt à Etzlin, quelqu'un se sépare, je vois que ça va être pour ton mari, ça, une bétonnière,
0: oh,
1: moteur
0: non,
1: triphasé. Comment t'écris ça?
0: Nona.
1: Donc avec un moteur triphasé, 0,5 55 kW en bon état, à vendre pour 80 euros. Il y a la photo de cette bétonnière.
0: À Putelangeola, quelqu'un se sépare de son défroisseur neuf, encore dans son emballage. 15 euros pour ce défroisseur.
1: À Oundelin, quelqu'un vend un disque dur interne pour PC type HP de 1 Tera, à vendre pour 45 euros. Pareil, ils ont mis la petite photo du disque dur. C'est sur notre site radiomélodie.com. Vous regardez et puis vous pouvez publier aussi vos petites annonces. Attention aussi aux arnaques, hein, on le rappelle régulièrement. S'il y a quelqu'un qui vous propose de...
0: vous envoyer un transporteur.
1: En général, c'est FedEx. Alors, on n'a rien contre eux, évidemment, hein, mais c'est le transporteur qui revient toujours. Attention, il s'agit d'une arnaque. Privilégiez les contacts en vrai, je vais dire. Et surtout que là, les petites annonces, voilà, c'est des gens de chez nous. Donc, voilà. Faites quand même attention. On ne sait jamais. Il y a un duo là qui arrive. Ike et Tina Turner. River Deep Mountain High. Restez branchés avec le soleil qui devrait revenir bientôt. On a des paires de solaires à gagner.
0: De très belles paires de solaires. Et vous aurez le choix d'ailleurs.
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1: Le football club de médecins organise le samedi 13 juin une grande fête d'été avec mise à feu du bûcher de la Saint-Jean vers 23h. La soirée se déroulera sur le site de loisirs à côté du terrain de football. Elle sera animée par un DJ renommé. Buvette, restauration diverse dès 19h. Pizza, flamme entièrement préparée maison et cuite sur place. Le dimanche, la fête continue dès 15h30 avec le tournoi national de foot U7 U9 et la présence de nombreuses équipes. Dès 17h, la fête champêtre reprendra avec la musique, la buvette et les restaurations diverses. L'association amicale des sapeurs-pompiers de Hörmingen-Herbitzheim organise le samedi 13 juin sa 24e marche populaire internationale de nuit sous l'égide de la Fédération des sports populaires avec deux parcours de 5 et 10 km. Les départs se feront à la salle polyvalente de Herbitzheim de 15h à 20h. Restauration sur place, buvette, café, gâteau et à partir de 17h30, pizza flamme artisanale cuite au feu de bois. Pour plus d'informations, contactez la radio. Voyager en Turquie le temps d'un week-end, l'association franco-turque de Sarre-Union organise une kermesse au 20 rue des Jardins à Sarre-Union les samedis 13 et dimanche 14 juin. Restauration avec spécialité turque, buvette sur place, entrée libre. L'amicale des élus de Blizay-Bersin organise le marché des producteurs et de l'artisanat le dimanche 14 juin de 10h à 19h à la ferme du Petit Visin, route de Beach. Seront présents une trentaine de stands de producteurs des environs, miel de zétain, brasseur de hambar, glace du Petit Visin, etc. Et puis des artisans, couture, poterie, bijoux, peintres, verriers avec démonstration. Petite restauration buvette sur place ou repas sur réservation avec couscous et fromage pour 20€. L'association La Petite Pierre Animation organise son marché aux puces le dimanche 14 juin de 8h à 16h au stade de foot de La Petite Pierre. Arrivée des exposants dès 6h du matin, restauration avec barbecue dont une version végétarienne et des boissons tout au long de la journée. Il reste encore des places pour les exposants. Appelez Laure pour réserver un emplacement, 5€ les 5 mètres, entrée libre. L'amicale des sapeurs-pompiers de Sarre-Union vous invite au bal des sapeurs-pompiers le samedi 20 juin à partir de 18h, place de la République. Soirée animée par l'orchestre Tempo, restauration, buvette sur place. L'amicale des sapeurs-pompiers de Mittersheim organise le 21 juin sa traditionnelle marche du lac vert. Deux parcours seront proposés, 8 ou 13 km au tarif de 3€, gratuit pour les moins de 12 ans. Départ de la caserne à partir de 8h, dernier départ à 13h. De plus, un marché artisanal sera présent toute la journée et les portes de la caserne seront ouvertes. Buvette, restauration sur place ou à emporter, grillade mais aussi assiette paysanne pour 14€. Réservation souhaitée à l'adresse mail suivante amicalspmitt@gmail.com ou via Facebook Amicale des sapeurs-pompiers de Mittersheim jusqu'au 17 juin. À l'occasion de la fête de fin de saison, le FC Farchwiller organise son tournoi de pétanque en doublette le samedi 27 juin au stade de la Forêt. Début du jeu à partir de 9h, tarif 20€ par doublette, 1000€ de lot à partager avec repas du soir offert aux 8 premiers, barbecue midi et soirée à partir de 18h30, également pizza flamme avec animation musicale. Dans le cadre de la fête d'été, l'AS Elimer organise sa 5e marche gourmande le dimanche 5 juillet. Cette année, grâce à l'univers de la Coupe du Monde, on vous emmènera à travers les 5 continents tout au long de la marche. Découverte, saveur du monde et bonne humeur garantie. Le nombre de participants est limité et la date butoir d'inscription est fixée au 21 juin. Le tarif est de 39€ par personne, 15€ pour les moins de 12 ans et gratuit pour les moins de 6 ans. Réservation sur le site Eloasso. 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

0: Claudio Capeo, elle est bien cette chanson, moi j'aime bien.
1: Elle est très bien, moi j'adore Claudio Capeo. Et ce que j'adore aussi, c'est les barbecues. Ils vont revenir en force, Sébastien, je pense, à partir de samedi à nouveau, quand le soleil sera
0: moi,
1: de la partie.
0: Une bonne merguez, une saucisse blanche là au barbecue.
1: Et si on ne sait plus par quoi accompagner nos viandes, eh bien Audrey nous a proposé toute cette semaine des accompagnements. Aujourd'hui, c'est gratin de légumes à la provençale.
0: La recette arrive dans quelques instants, restez à l'écoute. 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
1: Bonjour Audrey, ravi de te retrouver. Tu étais déjà là hier, lundi. Hein.
2: Oui, mais vous m'avez laissé toute seule hier.
1: Il y avait Alexandra qui était là toi. Alors Audrey, là, cette semaine, tu as eu la bonne idée de nous proposer des accompagnements pour le barbecue. C'est vrai que moi, en général, j'ai toujours ma petite salade de tomates, ma salade de nouilles, de riz. Mais toi, tu proposes des choses originales. Hein.
2: Oui, aujourd'hui, on va faire un gratin de légumes à la provençale.
1: Alors Nadia, quels sont les ingrédients?
3: Il vous faudra 6 pommes de terre, 3 courgettes, 2 tomates, une demi-bûche de fromage de chèvre, un pot de crème fraîche, 2 branches de thym, du sel et du poivre.
2: Alors tu commences par préchauffer le four à 180 degrés, tu épluches et coupes les pommes de terre et la courgette en rondelles assez fines. Tu plonges les pommes de terre dans une casserole d'eau bouillante salée pendant 5 minutes. Tu fais cuire les courgettes 5 minutes dans une poêle huilée. Tu coupes les tomates en rondelles. Tu disposes dans un plat à gratin une couche de légumes, une couche de courgettes, une couche de tomates. Tu verses la crème fraîche par-dessus, puis la bûche de chèvre coupée par-dessus. Tu sales, tu poivres, tu mets le thym effeuillé.
3: Et tu enfournes 50 minutes à 180 degrés.
2: Voilà!
3: Et ça, moi j'adore. Alors j'adore tout ce qui est avec la chèvre et des courgettes.
2: Ouais,
3: mais
2: ça
3: là
2: se
3: en gratin,
2: bien, tous les deux.
3: Ouais, je fais plutôt en tarte, mais en gratin c'est pas mal. Et c'est vrai que ça accompagne bien des viandes.
2: Oui, tout ce qui est brochette ou de volaille et tout ça c'est pas mal.
1: Même un bon roche-wash avec ça, ça passe. Ça, les filles.
2: Ben voilà.
1: Mais bon, la recette est sur notre site radiomélodie.com. On continuera d'autres bonnes recettes demain avec
2: des pommes de terre au barbecue.
1: Ah, à essayer. À demain.
2: À demain.
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0: On avait un peu plus tôt ces deux convois exceptionnels sortis Puttelange-Aulac en direction de Ost qui occasionnaient pas mal de perturbations. J'ai l'impression qu'ils ont bien avancé. Je vois pas mal de perturbations du côté de Moulin-Neuf-Machereine en direction de Saint-Avold. Faites-nous savoir si c'est bien ces convois exceptionnels. Il y a aussi des travaux sur cette même route, la départementale 603. Donc notez-le, 03 87 98 29 29, c'est le numéro de l'inforoute, il est 10h49.
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0: C'est l'heure des infos présentées par Clémence Lobary. Bonjour Clémence.
1: Bonjour à tous. Laurent Nunez veut faire toute la lumière sur l'affaire Liana. Le ministre de l'Intérieur ainsi que le garde des Sceaux sont auditionnés ce matin par la commission des lois du Sénat. Le gouvernement et la justice ont pointé du doigt face à une série de dysfonctionnements autour de la mort de la jeune collégienne de 11 ans. Le ministre de l'Intérieur qui a également dit avoir des doutes sur des orientations qui ont pu être données dans l'affaire de la petite Rosa. Sa mère va déposer plainte contre l'État. Elle avait signalé en août dernier le viol de sa fille par l'homme soupçonné d'avoir tué Liana. Et le suspect n'avait pas encore été auditionné au moment de la mort de la collégienne. Gérald Darmanin lui a pointé du doigt ce matin une série de défaillances au sein des services des parquets. Et face à la colère, Sébastien Lecornu réunit en fin de matinée ses ministres. L'objectif, prendre de nouvelles mesures législatives. Dans le reste de l'actualité, l'actualisation de la loi de programmation militaire française, elle doit être votée aujourd'hui par le Sénat. Les sénateurs qui ont déjà rejeté le volet financier du texte, notamment la droite qui exige une rallonge de 14 milliards d'euros face aux 436 milliards proposés par le gouvernement. Sébastien Delogu devant la justice aujourd'hui. Le député des Bouches-du-Rhône est jugé pour avoir détenu puis diffusé publiquement des documents privés volés à un entrepreneur. Un homme à qui l'élu reprochait ses liens avec Israël. Il risque 5 ans de prison, 750 000 euros d'amende ainsi qu'une peine complémentaire d'inéligibilité. Le trafic ferroviaire s'annonce compliqué demain. 4 syndicats ont déposé un préavis de grève pour ce mercredi. Les cheminots protestent contre les réorganisations du groupe ferroviaire. Un TGV sur 3 devrait ainsi être annulé. Comptez également un intercité sur 2. Et puis on termine avec un mot de football. Une journée de repos avant de s'envoler pour le mondial. L'équipe de France est de retour à Clairefontaine aujourd'hui après avoir dominé l'Irlande du Nord à Lille hier pour son deuxième match de préparation. Une victoire 3-1. Les Bleus prennent donc l'avion demain direction les États-Unis et leur camp de base de Boston pour la Coupe du Monde. Excellente fin de matinée à tous.
2: Merci beaucoup Clémence. Clémence Lobary hein, sur Radio Mélodie. Nadia, oh là, tu fais des grimaces.
3: Non, mais écoute, moi je lis ma météo, je vois des nuages mais aussi des éclaircies, même si le risque de petite pluie n'est pas à

0: exclure encore aujourd'hui, surtout cet après-midi ou en soirée. Les températures, 19 degrés pour les maximales. C'est pas fou, hein. Demain, ça sera encore moins, 14 à 17 degrés. Toujours beaucoup de nuages. Des nuages qui nous apporteront des pluies encore. Il faudra être patient jusqu'à samedi, voire dimanche, pour espérer à nouveau le retour du beau temps et un retour estival même.
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0: Et vous le savez, notre Vanessa est gourmande. Elle vous a demandé si vous étiez plutôt barbecue ou plutôt raclette. Elle-même ne sait pas, elle n'arrivait pas à se décider.

0: temps est à vous.
1: Je suis venue à votre rencontre pour vous poser cette question. Est-ce que vous êtes plutôt team barbecue en été ou plutôt team raclette en hiver? Lequel des deux va gagner? Réponse tout de suite.
2: Aucun des deux.
1: C'est vrai? Vous aimez quoi, vous?
2: J'aime pas cuisiner.
1: Bienvenue au club.
3: Non, barbecue, clairement.
4: Team barbecue en été quand même avec les amis.
3: Est-ce qu'on est obligé de choisir?
5: Ouais, voilà.
6: Ouais, les deux.
3: Bon, là, vu le temps, je dirais barbecue, mais cet hiver, je...
6: C'était raclette.
1: Ça s'appelle être opportuniste. Et je pense que les beaux jours ont un peu influencé les réponses, mais en tout cas, c'est la team barbecue qui a gagné.

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0: Nadia, on en a parlé tout à l'heure hein, dans ta météo, tu nous annonçais le retour du soleil. 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
1: 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Ah bah, c'est une belle paire de solaires.
0: Une belle paire d'optique, ouais. Ah super. Oui. Une belle paire de solaires. Moi, j'aime bien en avoir une en plus dans la voiture, par exemple, tu vois. Comme ça, des fois, j'oublie la mienne à la maison. Bah, dans la voiture, il y en a toujours une.
1: J'avoue
0: ça, c'est
1: que c'est
0: top.
1: Mon petit faible, ça.
0: J'en ai partout.
1: J'adore ça.
0: Bon, après, il faut dire
1: j'adore
0: aussi que vous dans la famille de Nadia, ils ont 4 ou 5 voitures.
1: Mais
0: donc, il y en a une.
1: Quoi.
0: Il y en a une dans la voiture de tous les jours. Il y en a une dans la voiture des vacances. Il y en a une dans la voiture du dimanche. Bah, c'est comme ça chez Nadia. Allez, 03 87 98 29 29. Quel est l'appel gagnant?
1: Ah, bah, écoute, je vais te dire le 19e. C'est un beau cadeau.
0: Ah oui, oui, oui. Le 19e appel gagne. Bonne chance à vos téléphones.
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1: Sébastien, il y a un petit mois de cela, j'avais annoncé que deux Alsaciennes allaient prendre le chemin à pied pour soutenir en fait l'association Mécénat Chirurgie Cardiaque.
2: Ça me parle,
1: Mylène et Magali, originaires toutes les deux du Bas-Rhin. En fait, une partait de Tours et l'autre partait d'Alsace et elles se rejoignaient en formant un cœur, etc. Alors pour te dire que, eh bien voilà, elles ont parcouru 1 200 € à pied pour sauver un enfant. Paris réussite, deux Alsaciennes.
2: 1 200 €, t'as bien dit.
1: 1 200 km,
2: ah,
1: pardon.
2: Bon, okay,
1: oh, oui,
2: okay.
1: Non, mais 200 euros.
2: Ouais, je m'excuse.
1: Elles devaient collecter 12 000 euros. Mmh. Paris réussit et même plus parce que la cagnotte a atteint 13 260 euros, soit 111% de l'objectif initial. Elles ont pu relever cet objectif qui était de sauver cet enfant en lui payant sa chirurgie cardiaque.
2: Bravo.
1: Voilà, moi j'aime bien reprendre des nouvelles.
2: Parce que c'est vrai, quand on regarde autour de soi, il y a quand même de plus en plus de ces gestes un petit peu pour la bonne cause, de ces gestes où finalement on donne du temps pour pas gagner de l'argent pour soi, mais finalement gagner de l'argent pour quelqu'un qui en a besoin.
1: Exactement.
2: Moi je trouve ça tellement beau. Tu vois, c'est pour ça que, après voilà, je vais faire un peu de pub pour Radio Mélodie, mais c'est vrai que parfois aussi, tu vois, là, on a aidé la course des canards, on a aidé la Sarreguemines, et de temps en temps, je trouve, certes, on est une radio privée et on n'a que des ressources par rapport à la pub, mais quand on peut aussi de temps en temps rendre l'ascenseur et renvoyer l'ascenseur, je trouve ça cool.
1: Voilà, et encore en deux, trois petits mots. Donc, 1 200 km parcourus, 600 chacune, 24 jours d'aventure et 91 donateurs mobilisés, 13 partenaires engagés. Et donc 160 villages et villes traversés, chapeau.
2: Merci Nadia pour cette bonne nouvelle. 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

0: Sébastien, dans quelques instants, on va parler boulot. Tu nous as sélectionné une offre d'emploi dans la région, dans le secteur.
1: Oui, tout à fait, Nadia. On sera tout à l'heure sur Morsbach. Et sur Morsbach, je vous proposerai donc un CDD de 8 mois. Et le poste à pourvoir, c'est un mécanicien motocycle, donc ça sera un homme ou une femme. Il faudra avoir quand même une petite expérience en moto pour ce poste. Et voilà, je vous donnerai tout le détail là dans quelques instants. Restez branchés. Comme dit, c'est à Morsbach que cette offre d'emploi est à pourvoir.
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1: Merci Nadia pour cette offre. Radio Mélodie, il est 11h29.
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Sur Radio Mélodie, on parle boulot avec cette offre d'emploi. On en a un petit peu déjà parlé avec Nadia tout à l'heure. On cherche un mécanicien motocycle, un homme ou une femme à Morsbach. Si vous êtes passionné de moto, vous effectuerez toutes les tâches inhérentes au poste de mécanicien moto, diagnostic, réparation et entretien dans l'entité Jomoto. Hein, comme ça, vous savez qui recrute. C'est un poste à partir du 1er septembre, mais on peut peut-être déjà prendre contact pour un CDD de 8 mois. On travaille en 35 heures. Il faudrait quand même avoir une expérience d'un an dans le domaine de la moto. Voilà, tout est précisé. Puis si vous souhaitez en savoir plus, là, l'offre a été rajoutée là, il y a quelques jours. Quand vous cliquez sur notre site, vous déployez le petit menu offre d'emploi et elle est tout en haut de la liste. Voilà, donc vous la trouverez très facilement. Un peu de musique maintenant sur Radio Mélodie. Avec qui? Avec Thierry Hazard. On écoute le Jerk. Il y a Johnny Hallyday aussi qui arrive pour Noir c'est Noir et je vous donnerai aussi les titres qui seront développés tout à l'heure dans le Flash à midi sur Radio Mélodie. Merci pour votre fidélité, merci de nous écouter. N'oubliez pas que ça marche aussi sur les enceintes connectées ou sur la plupart des box internet également.

0: Tout à l'heure, on retrouvera Camille Bazin dans les infos de midi. Hier soir, 200 rassemblements en hommage à Liana ont eu lieu partout en France. À Sarreguemines, une centaine de citoyens se sont regroupés devant le tribunal pour rendre hommage à la collégienne et dénoncer les dysfonctionnements de la justice. Des rassemblements ont également eu lieu à Saint-Avold ou encore à Saverne. Une opération de sauvetage a eu lieu hier soir chez les cigognes de Saralbe. Un cigogno tombé du nid s'est retrouvé coincé dans une gouttière. Le service animalier des pompiers de Saralbe est intervenu. On en parle dans le flash. Et puis on parlera aussi handball, puisque ce dimanche, les Messines sont entrés dans l'histoire en remportant la Ligue des Champions face à Giorgio. Le président du club, Thierry Weissmann, était l'invité du Grand Réveil ce matin. On réécoutera ses propos donc dans les infos tout à l'heure avec Camille Bazin.
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0: sur Radio Mélodie. Il est midi, c'est l'heure de s'informer maintenant avec Camille Bazin qui nous donne les dernières nouvelles. Bonjour Camille.
1: Bonjour à tous. La garde à vue de Patrick Bruel prolongée de 24 heures. Le chanteur se trouve dans les locaux de la police judiciaire de la préfecture de police de Paris pour être entendu sur plusieurs plaintes pour des faits de viol ou tentative de viol, agression sexuelle et harcèlement. Deux nouvelles plaintes ont été déposées les 27 mai et 3 juin par Florima Treber, ancienne Miss Alsace qui avait rencontré le chanteur lors du concours Miss France en 2007, et de Séverine, une kinésithérapeute qui avait fait sa connaissance après son concert à Grenoble en 2000. Il est incompréhensible que 9 mois après, personne n'ait été mis en garde à vue. Les mots du ministre de la Justice, Gérald Darmanin, ce matin devant le Sénat, au sujet de la mort de Liana, dont le principal suspect, Jérôme Barella, avait été identifié. Un peu plus tôt, le ministre de l'Intérieur, Laurent Nunez, a précisé que 20 000 policiers et gendarmes sont formés spécifiquement pour recueillir la parole de l'enfant dans le cadre des violences sexuelles en France. Entre 60 000 et 70 000 plaintes par en concerne les atteintes sexuelles aux mineurs. Et hier soir, des milliers de manifestants sont descendus dans la rue pour Liana et tous les enfants victimes. Des rassemblements la plupart du temps devant les tribunaux pour dénoncer les dysfonctionnements de la justice dans cette affaire. Dans la région, une centaine de personnes se sont réunies devant le tribunal de Sarreguemines avec des pancartes et des fleurs en hommage à la collégienne. Dans le secteur, des rassemblements avaient également lieu à Saint-Avold-des-Savernes ainsi que dans les principales villes de la région. Ils étaient environ 350 à Metz, 400 à Strasbourg. Dans le reste de l'actualité, il est l'heure pour les Forbachois de 16 à 25 ans de postuler pour la bourse au mérite. La bourse d'engagement citoyen est dédiée aux jeunes portant un projet, que ce soit des études, de l'entrepreneuriat, de l'associatif ou même un projet

0: plus personnel. 15 lauréats bénéficieront cette année de 1 800 euros sur un an de la part de la ville de Forbach. En échange, chaque bénéficiaire devra réaliser 50 heures de bénévolat dans une association ou un service de la ville. Les dossiers sont à déposer jusqu'au 25 juin en mairie. Une opération de sauvetage a eu lieu hier chez les cigognes de Saralbe. Ce n'est pas le nid star de Maurice et Mélodie qui était concerné, mais le deuxième nid sur la droite de la mairie de Saralbe. Un cigogneau est tombé du nid et était coincé au-dessus de la gouttière. Le service animalier des pompiers de Saralbe est intervenu. Le cigogneau a été placé en observation chez le vétérinaire. Ce dimanche, les Dragons sont entrés une nouvelle fois dans l'histoire du handball français. Ce sont les premières à remporter la Ligue des Champions. Elles se sont imposées 31-29 contre le septuple champion, Guyor. 48 heures après cette victoire historique pour le handball féminin français, le président du club, Thierry Weisman, a toujours du mal à réaliser. Il revient sur les derniers instants du match.
1: On arrive, je crois, une dizaine de minutes de la fin, à plus 6. Alors là, je me dis, tiens, il est en train de se passer quelque chose, parce que dans ma tête, je n'y ai jamais cru. Je me dis que l'autre équipe est plus forte et que quoi qu'il arrive, on sera médaille d'argent, ce qui est déjà bien. Et puis, à une minute de la fin, on est à 2 ou 3 buts d'avance, je crois. Il y a un arrêt de notre gardienne Vincent et il y a un but important qui est marqué dans la foulée. Et là, je me dis, c'est incroyable, on va être champion d'Europe.
0: Un titre que les Dragons convoitaient depuis de nombreuses années. C'était d'ailleurs la première fois qu'elles arrivaient à atteindre la finale. Pour la saison prochaine, le président veut voir plus grand et notamment récupérer le titre de champion de France.
1: Il faut que Metz soit encore mieux armé pour lutter en championnat de France financièrement avec Brest, qui a presque 2 fois notre budget, et en Coupe d'Europe, ou avec des budgets qui sont 3, 4, 5 fois supérieurs aux nôtres. Je pense que le club va rentrer dans une autre dimension, on va remplir les salles, les gens vont venir voir le champion d'Europe, les joueuses vont vouloir battre le champion d'Europe. Voilà, c'est un autre monde qui s'ouvre à nous.
0: Après ce titre, les Dragons ont célébré leur victoire à Metz hier. Place maintenant à des vacances bien méritées. Voilà pour l'actualité, je vous souhaite une très belle journée à tous.
2: Merci beaucoup. Merci, chère Camille, pour ces infos. Nadia, la météo, peux-tu nous donner des précisions sur le temps de cet après-midi?
3: Quelques éclaircies parmi les nuages présents dans le ciel en ce moment même, Sébastien. Un petit vent qui souffle le secteur ouest-sud-ouest, entre 30 et 45 km/h en rafale. Et peut-être que ce soir, on aura à nouveau quelques rares gouttes de pluie. Les températures n'excéderont pas les 19 à 20 degrés pour les maximales. Demain, on aura seulement 14 à 17 degrés pour les maximales, avec toujours beaucoup de nuages et quelques gouttes de pluie.
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2: Avec Georges Ezra, on écoute sa chanson Budapest sur Radio Mélodie et on regarde juste ce qui se passe sur la route juste après. Ah,

0: Vous êtes nos yeux sur les routes du secteur. Vous le savez, on fait la route ensemble tous les jours sur Radio Mélodie. Vous avez des perturbations à nous signaler. Passez-nous un petit coup de fil.
1: Oui, le numéro de la radio, c'est le 03 87 98 29 29. Quelques petits ralentissements là, Nadia, en bas de l'avenue du Général Patton à Saint-Avold, remarqué par les utilisateurs de Waze. À Bétain, là aussi, il y a un petit chantier sur la rue principale. Et donc, du coup, ça engendre des ralentissements, mais rien de bien grave. Et s'il y avait autre chose encore à rajouter, le numéro de la radio, vous l'avez mémorisé dans votre téléphone portable.
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1: Avec Nadia, on aime aussi vous donner des bons plans et notamment les stations-service les moins chères. Là, le diesel le moins cher reste en Allemagne, à la station-service Winkler de Schwalbach, 1,76.
0: Ah oui, moi j'ai 1,96 pour le moins cher à Phalsbourg dans les stations Intermarché et Leclerc.
1: Et puis le samplon 95 E10 a un petit peu augmenté là. Je suis à 1,79€ par rapport au moins cher, mais je reste moins cher qu'en France, j'imagine, à la station-service Winkler, mais cette fois-ci de Zantingberg.
0: Moi j'ai 1,87€ dans les stations Intermarché à Sarreguemines ou Carrefour à Grosbly.
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0: un déjeuner en paix. Ça, c'est agréable aussi des fois, quand on pense à soi comme ça, on s'installe, on a un petit casse-croûte, un petit bowl, petite salade et on est tranquille en paix. J'aime bien ces petits moments aussi.
1: J'aime bien
0: être entouré, hein, j'aime bien quand on est là à la radio, mais j'aime bien aussi de temps en temps être un peu tranquille au calme.
1: Alors Sébastien, si je te dis chlore, pH, c'est autant de termes et de produits qu'on met ou qu'on a besoin dans une piscine ou un spa.
0: C'est ça.
1: On ne sait pas toujours quoi mettre en premier, comment savoir, comment traiter l'eau. Eh bien écoute, on a plein d'infos et surtout tous les conseils de Gérald. 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Plein de conseils que vous retrouvez également sur notre site radiomélodie.com et qui arrive dans quelques instants avec Vanessa.
0: Exactement, il y aura aussi la musique de Bonnie Tyler. Merci de nous écouter, il est midi un quart.
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1: On parle de nos piscines sur Radio Mélodie. Aujourd'hui, on va parler des bases du traitement, ce qu'on fait parfois aussi mal, avec Gérald de chez Wellness Piscine Spa à Vouzulaire. Bonjour Gérald.
2: Oui, bonjour à tout le monde.
1: Alors, est-ce qu'il y a un ordre qu'il faut respecter pour traiter son eau de sa piscine?
2: Alors oui, en fait, dans le traitement de piscine, vous avez l'équilibre de l'eau et la désinfection. Donc globalement, on va vous conseiller de d'abord vérifier l'équilibre de l'eau pour que le traitement soit efficace. Donc l'équilibre de l'eau, c'est deux valeurs, même si on a une troisième, mais on va vraiment se concentrer sur deux valeurs, c'est le pH et l'alcalinité. Donc le pH, comme déjà évoqué, on va vous conseiller d'avoir un pH entre 7 et 7.4, et au niveau de l'alcalinité de l'eau, on va vous conseiller d'être entre 80 et 150. Donc une fois que l'équilibre de l'eau est réalisé, là on va pouvoir commencer à traiter. Alors pour les gens qui traitent au chlore, donc on va soit faire un chlore choc si on démarre sa piscine, donc vérifier effectivement la valeur du chlore. Donc on va vous conseiller d'être entre 1 et 1,5 mg par litre d'eau. Si ce taux-là est respecté, donc on peut dire que votre eau est saine à la baignade.
1: D'accord. Alors on parle beaucoup, comme vous le dites, de pH. Pourquoi il est plus important qu'on ne le pense?
2: Le pH en fait est très important pour deux raisons. Si le pH est trop bas, on va avoir une piscine qui va être agressive, une eau de piscine qui va être agressive. Donc on va détériorer les revêtements plus rapidement. On va également avoir les yeux qui piquent, la peau sèche. Ça, c'est pour le pH qui est bas. Si le pH est trop élevé, donc à partir de 7.5, 7.6, on va avoir une baisse de l'activité du chlore. Donc un chlore qui sera présent dans votre piscine, mais moins efficace pour le traitement. Et à partir de 7.8, si vous traitez au chlore, on a pratiquement un chlore, même s'il est présent au taux qu'on vous a indiqué, de 0.8 à 1.5, il peut ne plus agir sur la piscine, sur la désinfection de l'eau. Et donc, vous pouvez avoir une eau qui se trouble et même des algues qui se développent.
1: Alors, plutôt vous parliez de traitement au chlore. Est-ce qu'on peut utiliser le chlore et d'autres produits en même temps?
2: Alors non, on va vous conseiller effectivement de faire varier un paramètre après l'autre et d'attendre quelques heures avant de rajouter un autre produit. Donc, c'est-à-dire que si vous devez corriger le pH ou corriger le TAC, vous rajoutez un produit après l'autre et vous attendez quelques heures pour rajouter le suivant.
1: Et à quelle fréquence il va falloir traiter sa piscine?
2: Alors ça, c'est vraiment en fonction de l'utilisation de la piscine. Une piscine qu'on vient de démarrer, l'eau elle est froide, donc on fait tout ce qui est paramètres de l'eau, l'équilibre de l'eau, le traitement chlore, et après on peut pratiquement pendant 15 jours ne pas s'en occuper. Par contre, lorsque l'eau va être à 30 degrés, il y a 10 personnes en même temps dans la piscine pendant des jours, évidemment on va vous conseiller de vérifier les paramètres de l'eau 2 à 3 fois par semaine.
1: Merci beaucoup Gérald, tous ces conseils, nous les retrouvons sur notre site radiomélodie.com. 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À bientôt Gérald.
2: À bientôt, merci à vous.

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0: Françoise Hardy, Comment te dire adieu. Une chanson qui arrive juste de bonnes circonstances là, Nadia, puisque c'est...
1: Bah oui.
0: On vous dit pas adieu, on vous dit été, ou au revoir.
1: À demain.
0: À demain.
1: Voilà, c'est encore mieux.
0: Exactement.
1: On se donne rendez-vous en fait, déjà demain.
0: Exactement, on note déjà la date. Et nous, on se retrouve très vite sur Radio Mélodie avec nos rendez-vous. Et puis, il y en a encore plein de cadeaux à gagner toute la semaine. On vous emmènera aussi notamment aux grottes de Han en Belgique.
1: Famille, en famille, ça c'est chouette. Pour 4 personnes, ça c'est chouette, génial.
0: Hein. Restez branchés, vous découvrirez donc toutes ces infos en nous écoutant tout au long de la journée. Nadia et moi, on vous souhaite encore une belle journée et on vous dit...
1: À demain.
0: À demain tout le monde.
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0: Bonjour à toutes et tous. Après les manifestations d'hier soir qui ont rassemblé plus de 60 000 personnes en France, une réunion interministérielle est en cours sur l'affaire Liana. Le Premier ministre Sébastien Lecornu doit évoquer de nouvelles mesures pour le projet de loi relatif à la protection de l'enfance. Le texte sera examiné à partir du 15 juillet à l'Assemblée. Et ce matin, devant la commission des lois du Sénat, le ministre de la Justice, Gérald Darmanin, a jugé incompréhensible que Jérôme Barella, le suspect principal du meurtre de la collégienne, n'ait pas été placé en garde à vue, malgré une plainte pour viol sur mineur. Aujourd'hui, la mère de Liana prend la parole. Sur Facebook, elle remercie toutes les personnes qui leur ont témoigné leur soutien. L'avocat de la famille de la victime va aussi tenir une conférence de presse cet après-midi. Dans l'actu également, des difficultés dès ce soir à la SNCF et une journée de grève demain à l'appel de l'intersyndicale autour des salaires et de l'ouverture à la concurrence. Le trafic sera assez perturbé avec en moyenne un tiers des TGV supprimés, tout comme la moitié des intercités. Ébène à vêtements déborde et le relais se retrouve de nouveau en difficulté. L'association qui collecte nos déchets textiles évoque une dégradation devenue insoutenable de l'équilibre économique de la filière. Et le relais annonce qu'il va supprimer 60 emplois d'insertion et réduire ses collectes. Ce sont 15 000 tonnes de déchets de vêtements qui ne seront plus récupérés. Se rapproche-t-on d'un accord pour mettre fin à la guerre au Moyen-Orient ? Nous sommes dans les derniers efforts, déclare Donald Trump. Le président américain évoque un délai de 2 à 3 jours pour que cet accord soit conclu avec l'Iran. Dans le même temps, les frappes israéliennes sur le Liban se poursuivent. Elles ont fait au moins 8 morts ce matin à Tyr, dans le sud du pays. Et puis après l'équipe masculine, ce sont les footballeuses françaises qui jouent ce soir. Match de qualification pour le Mondial 2027, c'est contre l'Irlande et ça se joue à Grenoble à 21h dans la 6e journée. Les Bleus sont pour l'heure en tête de leur groupe A. Et c'est la fin de cette édition. Très bon début d'après-midi.
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2: Et bonjour, bel après-midi, merci d'être avec nous. Vous écoutez Radio Mélodie, votre radio en Moselle-Est. On fait un bout de chemin avec beaucoup, beaucoup de très jolis souvenirs. Quelques belles nouveautés triées sur le volet. On ira faire un tour au cinéma avec Super Mario Galaxy qui vient de franchir un cap. C'est d'ailleurs le premier film à franchir ce cap financier pour l'année 2026. On en parlera. On parlera également de la future Star Academy avec Michael Goldman qui apparemment a décidé de quitter son poste de directeur. On va en reparler, mais pour l'heure, c'était Thelma Houston, c'est un classique, c'est Don't Leave Me This Way.

Et quel joli souvenir. Des souvenirs comme celui-ci, on en a à la pelle. Thelma Houston, Don't Leave Me This Way, c'est sur Radio Mélodie, votre radio en Moselle-Est. On a des suggestions sorties pour vous pour les prochains jours. Venez vous balader sur radiomélodie.com, venez faire le plein d'idées sorties. Pour les jours prochains, il y a pas mal de choses. Il y a un café céramique, par exemple, proposé au Moulin de la Blisse. C'est à Sarreguemines, une vente solidaire également proposée à Dieuze. C'est pour demain, mercredi. Puis à Forbach, il y aura jeudi une collecte de sons. Il y a pas mal de suggestions à retrouver maintenant du côté de l'agenda en ligne sur radiomélodie.com et sur notre appli. Tout de suite, c'est Corneille. On va se souvenir de lui à ses débuts. Ça avait été son premier succès, cette chanson, parce qu'on vient de loin.

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Alors on avait tout à l'heure le premier succès de Corneille et ici le premier succès du groupe Indochine. Mais oui, on était en 81, le coup d'envoi d'une incroyable carrière. Personne n'aurait parié sur le fait qu'ils allaient devenir un des groupes les plus majeurs et que 45 ans après leur début, ils seraient toujours bien là et qu'ils rempliraient les stades. Personne, je pense, n'aurait parié sur ceux que l'on voyait un petit peu à l'époque comme les successeurs du groupe Téléphone. On va retrouver Bruno Mars tout de suite sur son dernier album The Romantic. Lui qui fait 3 stades de France quand même ce mois-ci, on l'écoute avec I Just Might.

L'agenda des sorties. Le football club de médecins organise le samedi 13 juin une grande fête d'été avec mise à feu du bûcher de la Saint-Jean vers 23h. La soirée se déroulera sur le site de loisirs à côté du terrain de football. Elle sera animée par un DJ renommé. Buvette, restauration diverse dès 19h. Pizza, flamme entièrement préparée maison et cuite sur place. Le dimanche, la fête continue dès 15h30 avec le tournoi national de foot U7 U9 et la présence de nombreuses équipes. Dès 17h, la fête champêtre reprendra avec la musique, la buvette et les restaurations diverses. L'association amicale des sapeurs-pompiers de Hormingen-Herbitzheim organise le samedi 13 juin sa 24e marche populaire internationale de nuit sous l'égide de la Fédération des sports populaires avec deux parcours de 5 et 10 km. Les départs se feront à la salle polyvalente de Herbitzheim de 15h à 20h. Restauration sur place, buvette, café, gâteau et à partir de 17h30, pizza flamme artisanale cuite au feu de bois. Pour plus d'informations, contactez la radio. Voyager en Turquie le temps d'un week-end, l'association franco-turque de Sarre-Union organise une kermesse au 20 rue des Jardins à Sarre-Union les samedis 13 et dimanche 14 juin. Restauration avec spécialité turque, buvette sur place, entrée libre. L'amicale des élus de Blizay-Bersin organise le marché des producteurs et de l'artisanat le dimanche 14 juin de 10h à 19h à la ferme du Petit Visin, route de Beach. Seront présents une trentaine de stands de producteurs des environs, miel de zétain, brasseurs de hambar, glace du Petit Visin, etc. Et puis des artisans, couture, poterie, bijoux, peintres, verriers avec démonstration. Petite restauration buvette sur place ou repas sur réservation avec couscous et fromage pour 20€. L'association La Petite Pierre Animation organise son marché aux puces le dimanche 14 juin de 8h à 16h au stade de foot de La Petite Pierre. Arrivée des exposants dès 6h du matin, restauration avec barbecue dont une version végétarienne et des boissons tout au long de la journée. Il reste encore des places pour les exposants. Appelez Laure pour réserver un emplacement. 5€ les 5 mètres, entrée libre. L'amicale des sapeurs-pompiers de Sarre-Union vous invite au bal des sapeurs-pompiers le samedi 20 juin à partir de 18h, place de la République. Soirée animée par l'orchestre Tempo, restauration avec pizza flamme et grillade ainsi que buvette sur place. L'amicale des sapeurs-pompiers de Mittersheim organise le 21 juin sa traditionnelle marche du lac vert. Deux parcours seront proposés, 8 ou 13 km au tarif de 3€, gratuit pour les moins de 12 ans. Départ de la caserne à partir de 8h, dernier départ à 13h. De plus, un marché artisanal sera présent toute la journée et les portes de la caserne seront ouvertes. Buvette, restauration sur place ou à emporter, grillade mais aussi assiette paysanne pour 14€. Réservation souhaitée à l'adresse mail suivante amicalspmitt@gmail.com ou via Facebook Amicale des sapeurs-pompiers de Mittersheim jusqu'au 17 juin. À l'occasion de la fête de fin de saison, le FC Farchwiller organise son tournoi de pétanque en doublette le samedi 27 juin au stade de la Forêt. Début du jeu à partir de 9h, tarif 20€ par doublette, 1000€ de lot à partager avec repas du soir offert aux 8 premiers, barbecue midi et soir et à partir de 18h30 également pizza flamme avec animation musicale. Dans le cadre de la fête d'été, l'AS Elimer organise sa 5e marche gourmande le dimanche 5 juillet. Cette année, grâce à l'univers de la Coupe du Monde, on vous emmènera à travers les 5 continents tout au long de la marche. Découverte, saveur du monde et bonne humeur garantie. Le nombre de participants est limité et la date butoir d'inscription est fixée au 21 juin. Le tarif est de 39€ par personne, 15€ pour les moins de 12 ans et gratuit pour les moins de 6 ans. Réservation sur le site Hello Asso. Toutes les infos et plus de détails sur radiomélodie.com, rubrique agenda.

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0: Sly and the Family Stone, c'est sur Radio Mélodie. Et si on parlait tout de suite de la Star Academy? Mais oui, avec Michael Goldman qui, semble-t-il, va quitter son poste. Cette fois-ci, ça se confirme en tout cas. C'est le Parisien qui dit que Michael Goldman ne sera plus directeur. Alors ça, ça semble être sûr. Là où il y a des points d'interrogation, c'est sur le successeur. Qui va succéder à Michael Goldman? Qui va prendre le poste de directeur dans le château? On parle de Quentin Mosimane, le grand gagnant de la Starac 2008, aujourd'hui devenu DJ international. Des discussions seraient en cours, mais il y a deux autres profils aussi qui sont analysés. Maud Brooke, la manageuse justement de Quentin Mosimane, elle avait déjà été pressentie au poste de directrice de la Starac en 2022. Et puis Icar, une figure de la nouvelle star, récemment vue d'ailleurs dans Mask Singer. Quentin Mosimane, Maud Brooke, Icar, qui va diriger la Star Academy, qui sera directeur l'année prochaine, enfin en tout cas pour la saison qui débutera la fin de cette année. On va surveiller, c'est promis. On s'en va retrouver quelqu'un qui lui est passé non pas par la Starac mais par The Voice, Jérémy Frérot. À l'époque c'était les Frérot de la Vega. On l'écoute en solitaire avec sa toute nouvelle chanson, c'est Frérot.
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oui, évidemment, c'est du rock. John Jett et les Black Hearts avec I Love Rock and Roll, c'est sur Radio Mélodie. Radio Mélodie, votre radio en Moselle-Est, et bientôt la Coupe du Monde de football avec, je vous le rappelle, hein, le match d'ouverture Mexique-Afrique du Sud. Ce sera pour jeudi, à voir à 21h chez nous du côté d'M6 ou de beIN Sport. Et puis pour le premier match de l'équipe de France, France-Sénégal, ce sera la semaine prochaine, mardi, depuis New York, à voir à nouveau du côté d'M6, du côté de beIN Sport. Ce sera à 21h. Véronique Sanson, tout de suite, Vancouver, une des villes qui va accueillir certains matchs de la Coupe du Monde, justement.

0: Bonjour à tous, l'actualité en ce 9 juin, c'est cette garde à vue de Patrick Bruel qui est prolongée de 24 heures. Le chanteur est toujours entendu dans le cadre des plaintes pour violences sexuelles déposées contre lui. Patrick Bruel, qui clame son innocence, est auditionné sur des faits qui concernent à ce stade 13 victimes selon le parquet de Nanterre. Le nombre pourrait augmenter puisqu'on a appris hier le dépôt de 2 nouvelles plaintes. Selon l'avocate Corinne Herman, 2 plaintes supplémentaires pour viol vont encore être déposées la semaine prochaine. Une minute de silence sera observée aujourd'hui en ouverture des questions au gouvernement suite à plusieurs drames. Ce recueillement de l'Assemblée nationale concernera la petite Liana, mais aussi le gendarme décédé dimanche dans le crash d'un hélicoptère dans le Loiret. Enfin, la demande de la députée LFI de Moselle, Charlotte Leduc, a été entendue concernant Noam. La minute de silence concernera également le jeune homme victime d'un possible crime homophobe à Metz. Plus de 60 000 personnes ont manifesté dans les rues de France pour Liana hier. Des rassemblements la plupart du temps devant les tribunaux pour dénoncer les dysfonctionnements de la justice dans cette affaire. Dans la région, une centaine de personnes se sont réunies devant le tribunal de Sarreguemines avec des pancartes et des fleurs en hommage à la collégienne. Un rassemblement a aussi eu lieu à Saint-Avold et Saverne ainsi que dans les principales villes de la région. Ils étaient environ 350 à Metz et 400 à Strasbourg. La communauté de communes de Frémin-Merlebach poursuit ses travaux contre les inondations à Faré-Bersvillers. La seconde tranche des travaux au lotissement Rabelais est en cours dans la commune. Après une première phase ayant permis la création d'un bassin d'expansion des crues de 5000 m3 en amont du lotissement, un nouvel ouvrage vient compléter le dispositif. Un bassin de rétention de 320 m3 destiné à recueillir les eaux de ruissellement du bassin situé à proximité. Les travaux ont débuté en mai pour 2 mois. Le coût de l'opération est de 83 000 euros. Autres travaux, c'est à Rohrbach-les-Bitches et la traversée s'annonce compliquée ces prochaines semaines. Des travaux préalables à la réfection de la chaussée ont lieu rue des Alliés, du Feu Tricolore au croisement avec la rue des Romains. Depuis hier, une circulation alternée a été mise en place et devrait rester jusqu'à la fin des travaux, soit le 26 juin. La municipalité appelle à anticiper ses déplacements et aux non-résidents de Rohrbach de choisir un autre itinéraire. Autre appel, c'est à la ville de Sarreguemines qui cherche des artistes locaux. La scène ouverte est de retour dans le centre-ville, place du marché pour tout l'été. Que vous soyez chanteur, musicien, humoriste, danseur, poète, seul ou en groupe, vous pouvez vous produire gratuitement jusqu'au 30 septembre. Pour candidater, il suffit d'envoyer une vidéo démo à la mairie. Enfin, on conclut ce flash par du sport. La naborienne Flora Pilly va boxer devant plus de 82 000 spectateurs le 5 septembre à Dublin. La championne française affrontera l'Irlandaise Cathy Taylor, championne du monde et super léger pour le dernier combat de sa carrière. L'affrontement aura lieu le 5 septembre au Croke Park où plus de 82 000 spectateurs sont attendus, ce qui serait un record dans l'histoire de la boxe féminine. En choisissant Flora Pilly pour son dernier combat, Cathy Taylor a déclaré « Je voulais aussi livrer un vrai combat avec un vrai risque qui me donne la motivation de ne plus jamais recommencer ». Un vrai message donc pour notre boxeuse naborienne. C'est la fin de ce flash et celui qui ne va pas vous mettre une droite, c'est JM. Il revient tout de suite en musique.
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2: Ouais, c'est Radio Mélodie, votre radio en Moselle-Est. Si vous venez d'arriver, soyez les bienvenus. Je vous rappelle que si vous êtes témoin de difficultés sur la route, vous pouvez nous en faire part tout simplement en appelant le 03 87 98 29 29. C'est le standard. Communiquez vos infos. Moi, je les relaye en direct à l'antenne. Soyez nos envoyés spéciaux sur la route. On va aller faire un petit tour au Québec. Tiens, tout de suite avec Cœur de Pirate, c'est Golden Baby.

Cœur de pirate sur Radio Mélodie, on écoutait ici Golden Baby, les petites annonces pour faire plein de bonnes affaires. Venez les passer en revue, elles sont sur radiomélodie.com. Broyeur à végétaux proposé du côté de Hetzlin, bac de rangement du côté de Grosbly, très belle Mercedes C220D du côté de Witzwiller, et puis des offres d'emploi, mécanicien, mécanicienne, motocycle à Morsbach, vendeur, vendeuse en prêt-à-porter pour Sarreguemines. Toutes ces petites annonces et bien d'autres, évidemment, c'est juste quelques exemples comme ça tirés au hasard. Toutes les annonces sur radiomélodie.com, venez les passer en revue, et puis n'hésitez pas à ajouter les votre. Tout de suite, Girl Just Want to Have Fun. On va retrouver les années 80 de Cyndi Lauper.

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Et c'est Gauvincer avec Silence Radio sur Radio Mélodie. On aura l'occasion de parler cinéma avec le film Super Mario Galaxy qui continue son petit bonhomme de chemin et qui vient de franchir un cap plutôt important. On parlera d'ailleurs des gros blockbusters depuis le début de l'année, tout en sachant que demain, y a une grosse machine qui arrive avec le nouveau Spielberg. Mais on en reparlera. Pour l'heure, c'est Robbie Williams, on écoute Come and Done sur Radio Mélodie.

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La femme chocolat avec Olivia Ruiz sur Radio Mélodie. Et si on parlait de Super Mario Galaxy, le film? Et je peux déjà vous dire que c'est un énorme carton signé par le studio français Illumination et Nintendo. Et ce film vient de franchir la barre symbolique du milliard de dollars de recettes au box-office mondial. Et c'est le premier film en 2026 à franchir ce cap produit par Universal Pictures, Illumination et Nintendo. Cette nouvelle aventure fait un véritable carton. C'est le premier film milliardaire depuis Avatar de feu et de cendre. Le précédent Super Mario Bros, le film, avait terminé à 1,4 milliard. Tout comme Avatar d'ailleurs. Donc c'est plutôt pas mal à ce jour. Super Mario Galaxy domine le box-office de 2026 devant Michael, le biopic. 888 millions de dollars. L'aventure spatiale projet dernière chance, 680. Et Le Diable s'habille en Prada numéro 2 avec 663 millions. Voilà les films qui dominent. Mais je vous le disais, les choses vont peut-être changer parce qu'à partir de demain, c'est l'arrivée du tout nouveau Spielberg avec des extraterrestres dedans. Et je peux vous dire que le film Disclosure Day est hyper attendu. Tout de suite, Damiano David, on écoute The First Time.

0: Et passez un excellent après-midi chez nous. On va rendre un service à un auditeur ou une auditrice qui nous a fait part de la disparition d'un animal, un chat noir répondant au nom de Perle, a été perdu depuis hier soir à la closerie des Lilas à Sarreguemines. Ce chat est âgé de 2 ans. Il n'a pas de collier. Je vous rappelle, c'est un chat noir. Il répond au nom de Perle. Si vous le retrouvez, n'hésitez pas à appeler la radio. Il a été perdu hier, je vous le rappelle, à la closerie des Lilas à Sarreguemines. Le numéro du standard, 03 87 98 29 29. Merci d'avance.
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0: Bonjour à toutes et tous. Les réponses de l'État après le drame de l'affaire Liana, la collégienne retrouvée morte dans le Gers la semaine dernière. Le Premier ministre Sébastien Lecornu présente de premières mesures suite à une réunion de crise. Il propose que dans les crimes contre les enfants, les actes d'enquête soient faits dans un délai de 3 mois maximum. Le gouvernement veut aussi renforcer les peines pour les violeurs en série qui pourraient encourir la perpétuité. Des propositions qui viendront renforcer le projet de loi sur la protection des enfants. Et à l'Assemblée nationale, une minute de silence va être observé par les députés en hommage à Liana. Hommage aussi pour le gendarme mort dimanche dans un accident d'hélicoptère dans le Loiret et pour Noam, victime d'un meurtre homophobe à Metz. Et puis notez aussi cette plainte déposée par la mère d'une enfant victime du suspect principal de l'affaire Liana. Elle accuse les enquêteurs et les procureurs de Toulouse et de Auch de mise en danger de la vie d'autrui et de non-assistance à personne en danger. Les AESH mobilisés ce mardi avec des rassemblements pour ces accompagnants d'élèves en situation de handicap. Ils réclament une revalorisation de leur travail avec la création d'un véritable statut et une meilleure rémunération. Une mobilisation qui s'annonce suivie à la SNCF demain. 4 syndicats appellent à la grève pour réclamer un moratoire sur l'arrivée de la concurrence. Comptez un TGV sur 3 supprimé en moyenne, la moitié des intercités et des perturbations importantes pour les trains régionaux. Les prévisions détaillées de la SNCF pour ce mercredi seront publiées en fin d'après-midi. Les grandes entreprises européennes alimentent les inégalités. C'est ce que dénonce l'Oxfam dans un rapport aujourd'hui. Selon l'ONG, les 100 plus grands groupes en Europe reversent 70% de leurs bénéfices à leurs actionnaires. Un modèle qui ne profite qu'à une minorité, selon l'Oxfam, qui appelle à limiter le versement de dividendes. Et puis du basket, ce soir avec la suite des demi-finales de Betclic Elite, Cholet reçoit le Paris Basket pour leur 4e confrontation. Les Parisiens mènent 2-1 et peuvent rejoindre Monaco en finale en cas de nouvelle victoire. Bon après-midi.
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2: Et n'oubliez pas les idées sorties, je vous le disais tout à l'heure, sur radiomélodie.com dans la rubrique Agenda. Il y aura une visite de la caserne des pompiers de Forbach proposée ce samedi 13 juin. C'est pas tout, il y aura aussi visite guidée du parc et de la tour du Schlossberg à Forbach. Il y a la fête du folklore du côté de Hunspach. Il y a Vocal Avenue qui sera en concert à Wollmünster, ce sera pour samedi également. Toutes ces idées sorties, radiomélodie.com dans la rubrique Agenda. Tout de suite, Jacques Brel, les Marquises.

Ah, c'est un titre touchant parce qu'on est dans les ultimes chansons de Jacques Brel qui avait fait un grand comeback après une période où il s'était isolé justement aux Marquises et il avait sorti un ultime album peu de temps avant son décès. Et cette chanson fait partie justement de cet ultime album. Donc il y a toujours quelque chose d'un peu émouvant à réécouter cette chanson. Les Marquises, status quo dans quelques minutes. Engagez-vous dans l'armée. In the Army Now, c'est dans quelques instants. Et puis une chanson feel good. C'était pour la BO d'un film. Ouais, c'était pour les trolls. Souvenez-vous, Can't Stop the Feeling, c'est Justin Timberlake.

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Les status quo avec Indy Arminaou sur Radio Mélodie. On parlera football dans quelques années et on parlera, alors que jeudi ce sera le coup d'envoi de la Coupe du Monde au Mexique, aux États-Unis et au Canada. Nous, on reviendra sur la Coupe du Monde 98 organisée, on s'en souvient, chez nous en France. Je vais vous en reparler, mais pour l'heure, c'est Christophe Maé avec la Lune.

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le temps des fleurs avec Dalida sur Radio Mélodie. Souvenez-vous de ça. Alors, aujourd'hui, c'est un anniversaire. Nous sommes aujourd'hui le 9 juin 2026. Et il y a exactement 28 ans, c'était le 9 juin 1998. C'était le coup d'envoi de la Coupe du Monde en France, chez nous, avec une cérémonie d'ouverture un peu particulière quand même. Les Champs-Élysées avaient été transformés en un gigantesque lieu de jeux et de fêtes avec quatre défilés de géants qui convergeaient vers la place de la Concorde avec retransmission télé sur TF1. Mais on peut dire que, contrairement à l'ouverture des JO, là, le spectacle a été un échec, notamment à cause de la vitesse trop lente de déplacement des géants. C'était 2 km/h, donc c'était long, c'était très très long. Ça, c'était il y a 28 ans. Et puis, bientôt, il y a 30 ans, la victoire de la Coupe du Monde. Pourquoi je dis bientôt il y a 30 ans? C'est parce que c'était le 12 juillet 98, donc je pourrais dire bientôt 28 ans. Mais pour le 30e anniversaire, le producteur du spectacle musical La Haine, le spectacle dérivé du film de Mathieu Kassovitz, eh bien, le producteur de La Haine prépare un spectacle musical inspiré de la victoire du 12 juillet 98. Le spectacle devrait prendre la fiche pour les 30 ans de ce moment totalement historique. On est nombreux à se souvenir d'ailleurs de comment on a vécu ce fameux 12 juillet 98 qui était un moment de liesse totalement incroyable à travers l'entièreté de l'Hexagone. Miley Cyrus tout de suite, Dream As One, c'est sur Radio Mélodie.

0: Attention, prudence sur la route. On nous signale un contrôle de vitesse aux jumelles dans le sens Elimer vers Gros-Tonquin. C'est au niveau du Kreuzhof. La vitesse est limitée à 80 km/h à cet endroit. Merci à Fred de nous avoir prévenu au 03 87 98 29 29.
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On écoutait les Stranglers dans quelques minutes, c'est Michel. Moi je reviendrai demain après-midi, bien évidemment. On fera à nouveau le chemin du retour à la maison ensemble après une journée de boulot. Demain on sera mercredi, on aura l'occasion également de mettre en lumière mes coups de cœur cinéma avec le fameux nouveau Spielberg hyper attendu Disclosure Day. Ça va être un des gros blockbusters de l'été, ça sort demain, on en reparlera ici même. Pour l'heure c'est Grégoire, avant les infos de 16h, c'est toi plus moi sur Radio Mélodie. Salut.

0: Yana, mais aussi le gendarme décédé dimanche dans le crash d'un hélicoptère dans le Loiret. Enfin, la demande de la députée LFI de Moselle, Charlotte Leduc, a été entendue concernant Noam. La minute de silence était aussi pour le jeune homme victime d'un possible crime homophobe à Metz. Après la mort de la jeune Liana, Sébastien Lecornu propose d'alourdir les peines pour les violeurs en série et de raccourcir les délais d'enquête. Dans la matinée, Sébastien Lecornu a tenu une réunion avec plusieurs ministres. À l'issue, le chef du gouvernement a acté deux mesures. Pour les viols sur plusieurs victimes, il souhaite passer d'une peine encourue de 20 ans à une peine de perpétuité. Il propose également d'accélérer les délais d'enquête dans un cas de crime contre les enfants lorsqu'un mis en cause sera identifié.
1: Et c'est justement pour demander une justice plus efficace que 200 rassemblements ont eu lieu partout en France hier.
0: À Sarreguemines, une centaine de citoyens se sont regroupés devant le tribunal pour rendre hommage à Liana et dénoncer les dysfonctionnements de la justice.
2: Si nous sommes réunis, c'est d'abord pour Liana.
3: Sur les marches du tribunal, des messages qui appellent à la protection des enfants et à la justice. Au micro, Sophie, assistante sociale scolaire depuis 17 ans et maman d'une petite fille de 7 ans.
4: C'est un combat que je mène dans mon métier et au quotidien.
3: Elle est émue face à la centaine de personnes venues ce soir pour rendre hommage à Liana.
4: On ne pleure plus seul de détresse de notre côté parce qu'on n'a pas de moyens, parce qu'on se sent démuni.
3: En haut des marches, Julia, 43 ans, est venue de Frémin-Merlebach.
5: Pour dénoncer franchement à un moment donné que la justice ne protège pas.
3: Ça fait 20 ans qu'elle dénonce des violences devant les tribunaux. À ses côtés, ses enfants, Kathleen, 17 ans, et Jordan, 23 ans, n'ont pas peur de mettre des mots.
6: Ils sont là et en fin de compte, ils font rien. Et comme ma mère, on a aussi subi des violences de mon père. Et j'ai l'impression que la justice, en fait, elle ouvre pas ses yeux sur tout ce qui se passe.
7: Je pense surtout à toutes les victimes qui ont été aussi frappées par leurs parents, que ce soit ou agressées sexuellement, dont même moi je l'ai été par mon père biologique. Je me dis, faut que la justice fasse quelque chose et pas qu'elle reste les yeux fermés face à tout ça.
3: Devant ce tribunal ce soir, chacun témoigne de ce qu'il a vécu ou de ce qu'il a vu. 30 ans après, Alicia n'oublie pas.
8: Quand j'étais jeune, ma meilleure amie, ça lui était arrivé aussi d'avoir subi des violences sexuelles. Il avait été entendu, il avait été jugé, mais il n'a pas eu énormément d'années de prison. Hein. Il a eu environ 2 ans, il est ressorti.
3: Aujourd'hui, tous plaident pour une justice qui écoute et une justice qui agit.
1: Reportage Camille Bazin. Dans le reste de l'actualité, il y a cette nouvelle journée de grève qui va concerner les trams de la Zarbane.
0: Le syndicat des conducteurs a appelé ses membres à une troisième journée de grève d'avertissement alors qu'aucun accord n'a été trouvé concernant les salaires. Tous les trajets de la ligne S1 qui relie Sarreguemines à Lébar sont concernés, tout comme la mise en service à titre d'essai des nouveaux tram-trains. Le mouvement de grève débute la nuit prochaine à 3h20 pour 24 heures. Aucun bus de substitution n'est mis en place. Le cross des blessés organisé au profit des blessés de l'armée de terre a lieu samedi à Dieuze. Pour cette 4e édition, le départ et l'arrivée des courses se feront directement au 18e régiment d'instruction des transmissions. 3 distances sont proposées, 1 km pour les enfants, 5 et 10 km pour les ados et adultes, avec un tarif fixé à 1 euro par kilomètre. Les inscriptions pour les marcheurs se feront uniquement sur place ce samedi. Pour les autres, rendez-vous déjà sur le site chronométrage.com.
1: La nuit des couleurs est organisée samedi à Bettevillers dans le Pays de Beach.
0: Samedi 13 juin, les chœurs éléphants organisent leur traditionnelle fête colorée. Un jeté de poudre aura lieu toutes les demi-heures et d'autres animations seront prévues pour les enfants. Rendez-vous sur place dès 17h. Il y aura de la restauration, de l'ambiance musicale et les bénéfices iront à l'école Ecréadis de Sarreguemines. L'entrée est libre.
1: Merci Margot. Le temps sera gris demain, pas vraiment de soleil à l'horizon, mais plutôt de la pluie avec de régulières averses en matinée et en début d'après-midi. Puis quand même, on devrait retrouver un temps plus sec et un peu plus lumineux en fin d'après-midi ou début de soirée. Comptez 9 degrés au réveil et pas plus de 16 dans l'après-midi. Heureusement, on prévoit à nouveau un temps plus sympa et plutôt ensoleillé pour jeudi.
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1: Et voici les frérots de la Vega, le cœur éléphant. Dans un instant, l'inforoute 03 87 98 29 deux fois s'il y a des choses à signaler. Bienvenue.

0: Frère de la Vega et le cœur éléphant sur Radio Mélodie. Fred nous signale un contrôle de vitesse effectué aux jumelles. C'est dans le sens Elimère, direction Gros Tanquin. Au niveau du Kreuzhof, vous levez le pied. 03 87 98 29 29 s'il y a d'autres choses à signaler.
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0: Daniel Balavoine est le chanteur sur Radio Mélodie.
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0: Exactement, et grâce à cette réplique express, vous allez pouvoir comme chaque jour repartir avec des entrées pour un ciné de la région. Nous allons jouer aujourd'hui avec le méga kiné de Frémin-Merlebach. Deux entrées à gagner en découvrant le film de cette réplique, écoutez.
2: Yo, putain, qu'est-ce que tu fous là toi?
3: Tu n'es pas handicapé?
2: Si, tu veux pas handicapé moi?
3: Bah on voudrait pas.
2: T'as raison, je suis pas handicapé. Et tu dis rien à personne.
3: Je dis rien à personne. À pas Ludovic.
2: C'est qui Ludovic?
3: C'est ma petite bite.
0: Alors ça va être facile évidemment. Dans quel film est-ce qu'on entend ça, nos jours heureux ou un petit truc en plus? 03 87 98 29 29. Soyez le premier au standard à avoir la bonne réponse.

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2: Vous le savez, il y a des travaux en ce moment au centre de Rohrbach-les-Bitches, des travaux qui vont durer jusqu'au 26 juin prochain avec une circulation alternée mise en place. Mais aujourd'hui, là en ce moment, une fuite de gaz également signalée rue des Alliés au centre de Rohrbach-les-Bitches. Gendarmes et pompiers sont sur place. Le secteur est vraiment à éviter. Donc centre de Rohrbach-les-Bitches, une déviation a été mise en place via la rue des Jardins et la rue des Vergers. Pour l'instant, le secteur est donc à éviter puisque le carrefour est toujours bloqué. Centre de Rohrbach-les-Bitches, évitez le secteur.
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2: Il y avait deux entrées pour le méga kiné de Frémin-Mère Lebac à gagner aujourd'hui. Il fallait découvrir le film de cette réplique.
4: Yo, putain! Qu'est-ce que tu fous là, toi?
5: T'es pas handicapé?
4: Si, si, tu veux pas handicapé, moi?
5: Ça me voudrait pas.
4: T'as raison, je suis pas handicapé. Et tu dis rien à personne.
5: Je dis rien à personne. À pas Ludovic.
4: C'est qui Ludovic?
5: C'est ma petite bite.
2: Bon là, on pouvait pas faire plus simple. C'était évidemment un petit truc en plus et non pas nos jours heureux. Bravo à Nora de Beren-les-Forbach qui était la première au standard à me donner la bonne réponse.
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0: une femme qui est au lit avec son amant, oh là là, quand elle entend son mari arriver.
1: Oh là là, vite, mets-toi debout dans ce coin là-bas.
0: Et là, elle lui enduit le corps avec de l'huile et le saupoudre de talc, incroyable.
1: Ne bouge pas, jusqu'à ce que je te le dise. Tu es maintenant une statue. Figure-toi que j'ai vu la même chez les Durand.
0: Là, le mari entre et demande.
2: Mais ma chérie, mais qu'est-ce que c'est que ça?
1: C'est une statue. Figure-toi que j'ai vu la même chez les Durand. Et ça m'a tellement plu que j'ai acheté la même.
0: Oh, le mari ne tilte pas, le couple passe à table. Puis, tandis que la femme va se coucher, le mari regarde la télé. À 2h du matin, il se lève, va préparer un sandwich, ouvre une canette de bière. Il vient près de la statue et dit
2: « Tiens, mange et bois quelque chose. Figure-toi que moi, je suis resté bloqué comme ça, comme un con pendant 2 jours, dans la chambre des Durand, sans même un verre d'eau. »

0: Macy Gray, I Try sur Radio Mélodie. Je vous rappelle ce contrôle de vitesse signalé par Fred tout à l'heure. Contrôle de vitesse dans le sens Elimère, gros Tonkin. Contrôle de vitesse aux jumelles au niveau du Kreuzhof, limité à 80 km/h. Je vous rappelle aussi qu'on nous signalait une fuite de gaz, certainement encore d'actualité, rue des Alliés au centre de Rohrbach-les-Beach. Les gendarmes et les pompiers étaient sur place, secteur à éviter puisque le carrefour était bloqué. Une déviation a été mise en place via la rue des Jardins et la rue des Vergers. 03 87 90 18 29 29 s'il y a d'autres choses à signaler.
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Billy Joe Royal et Hosh sur Radio Mélodie. Une famille a pu serrer à nouveau dans ses bras son chat, eh oui, qui était introuvable depuis octobre 2023. Rosti a été capturé à Ranguevaux, chez nous en Moselle, en mai dernier. Le chat s'était en fait échappé de sa cage de transport lors d'un voyage. Et plus de deux ans après, des habitants de Ranguevaux ont signalé donc la présence d'un chat errant. Intriguée par cette présence, une bénévole qui œuvre dans la protection animale a décidé d'enquêter. Elle a ainsi prêté son lecteur de puce électronique à des riverains du quartier et grâce à la puce du chat, elle a pu rapidement identifier et contacter sa propriétaire habitant Crune en Meurthe-et-Moselle et qui n'avait donc eu aucune nouvelle de son animal depuis 2023. Ça a été évidemment un grand soulagement et surtout une grande surprise bien sûr, même une sacrée belle surprise digne d'une histoire de conte de fées.

0: Je vous rappelle qu'il y avait une fuite de gaz signalée rue des Alliés au centre de Rohrbach-les-Bitches. Évitez complètement le secteur. Le carrefour était tout à l'heure bloqué complètement à la circulation. Une déviation a été quand même mise en place via la rue des Jardins et rue des Vergers. Donc à Rohrbach-les-Bitches, évitez le centre de Rohrbach-les-Bitches à cause de cette fuite de gaz et des travaux d'ailleurs en cours en ce moment. Je vous rappelle aussi ce contrôle de vitesse dans le sens Elimère, direction Grostenquin au niveau du Kreuzhof. Peut-être encore d'actualité signalée tout à l'heure par Fred. Soyez vigilants, 16h47.
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0: Elle a été prolongée de 24 heures.
1: Le chanteur est toujours entendu ce mardi dans le cadre des plaintes pour violences sexuelles déposées contre lui. Patrick Bruel, qui clame son innocence, est auditionné sur des faits qui concernent à ce stade 13 victimes selon le parquet de Nanterre. Le nombre pourrait augmenter puisqu'on a appris hier le dépôt de 2 nouvelles plaintes. Selon l'avocate Corinne Herman, 2 plaintes supplémentaires pour viol vont encore être déposées la semaine prochaine. Le pape se rendra bien en France et notamment à Metz au mois de septembre. Dans un communiqué, le cardinal Jean-Marc Aveline, président de la Conférence des évêques de France, a annoncé que le souverain pontife se rendra en France du 25 au 28 septembre prochain. À l'occasion de ce voyage, il se rendra à Paris, Lourdes, puis Metz. Lundi 28 septembre, il donnera une messe à la cathédrale Saint-Étienne.
0: Des vols à basse altitude vont être effectués au-dessus du camp de Beach aujourd'hui et demain.
1: Dans le cadre de l'exercice militaire Athéna, l'armée de l'air et de l'espace effectuera des vols d'entraînement à basse altitude. Ces activités pourront engendrer des nuisances sonores à Beach et dans les communes environnantes. Elles sont également susceptibles de provoquer le déclenchement ponctuel d'alarmes. Les vols sont programmés ce mardi de 16h à 5h du matin, ainsi que dans la nuit de mercredi à jeudi aux mêmes horaires. Une opération de sauvetage a eu lieu hier chez les cigognes de Sarralb. Ce n'est pas le nid des stars Maurice et Mélodie qui étaient concernés, mais le deuxième nid sur la droite de la mairie. Un cigogneau est tombé du nid et était coincé au-dessus de la gouttière. Le service animalier des pompiers de Sarralb est intervenu. Le cigogneau blessé a été placé en observation chez le vétérinaire.
0: Il est l'heure pour les forbachois de 16 à 25 ans de postuler pour la bourse au mérite.
1: La bourse d'engagement citoyen est dédiée aux jeunes portant un projet, que ce soit des études, de l'entrepreneuriat, de l'associatif ou même un projet plus personnel. 15 lauréats bénéficieront cette année de 1 800 € sur un an de la part de la ville de Forbach. En échange, chaque bénéficiaire devra réaliser 50 heures de bénévolat dans une association ou un service de la ville. Les dossiers sont à déposer jusqu'au 25 juin en mairie.
0: Ce dimanche, les Dragons sont entrées une nouvelle fois dans l'histoire du handball français.
1: Elles sont les premières françaises à remporter la Ligue des Champions. Les handballeuses se sont imposées 31 à 29 contre le septuple champion Győr. 48 heures après cette victoire historique pour le handball français, le président du club, Thierry Weisman, a toujours du mal à réaliser. Il revient sur les derniers instants du match.
2: On arrive, je crois, une dizaine de minutes de la fin, à plus 6. Alors là, je me dis, tiens, il est en train de se passer quelque chose, parce que dans ma tête, j'y ai jamais cru. Je me dis que l'autre équipe est plus forte et que quoi qu'il arrive, on sera médaille d'argent, ce qui est déjà bien. Et puis, à une minute de la fin, on est à 2 ou 3 buts d'avance, je crois. Il y a un arrêt de notre gardienne Vincent et il y a un but important qui est marqué dans la foulée. Et là, je me dis, c'est incroyable, on va être champion d'Europe.
1: Un titre que les Dragons convoitaient depuis de nombreuses années. C'était d'ailleurs la première fois qu'elles arrivaient à atteindre la finale. Pour la saison prochaine, le président veut voir plus grand et notamment récupérer le titre de champion de France.
2: Il faut que Metz soit encore mieux armé pour lutter en championnat de France financièrement avec Brest, qui a presque 2 fois notre budget, et en Coupe d'Europe, ou avec des budgets qui sont 3, 4, 5 fois supérieurs aux nôtres. Je pense que le club va rentrer dans une autre dimension, on va remplir les salles, les gens vont venir voir le champion d'Europe, les joueuses vont vouloir battre le champion d'Europe. Voilà, c'est un autre monde qui s'ouvre à nous.
1: Après ce titre, les Dragons ont célébré leur victoire à Metz hier. Place maintenant à des vacances bien méritées.
0: Bien méritées, effectivement. Merci Margot. Le temps sera gris demain, pas vraiment de soleil à l'horizon, mais plutôt de la pluie avec de régulières averses en matinée et début d'après-midi. Puis quand même, on devrait retrouver un temps plus sec et lumineux en fin d'après-midi ou début de soirée. Comptez 9 degrés au réveil, pas plus de 16 dans l'après-midi. Heureusement, on prévoit à nouveau un temps plus sympa et plutôt ensoleillé pour jeudi.
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0: Et avec Franck Sinatra, voici Fly Me to the Moon sur Radio Mélodie avant de revenir sur la terre ferme avec l'inforoute. C'est dans 2 minutes.

0: parler peut-être encore d'actualité. Cette fuite des gaz signalée au centre de Rohrbach-les-Bitches. Le secteur est à éviter puisqu'il y a des travaux en plus de cela au centre de Rohrbach-les-Bitches. Donc éviter le secteur. En tout cas, une déviation a été mise en place via la rue des Jardins et la rue des Vergers. Vous avez d'autres choses à signaler, bien vous nous appelez au standard 03 87 98 29 29. Bonne route et soyez prudents.
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0: Des stations les moins chères du secteur, le gasoil à 1,96€ chez Leclerc et Intermarché à Falsbourg. Le samplon 95 E10, 1,87€, Intermarché Sarreguemines et Carrefour, grosse bidastrophe.
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0: Le professeur Toutouillou arrive dans un instant. Juste après Gérald de Palmas, voici J'en rêve encore.

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1: Notre journaliste Margot Benabbas m'a posé cette question. Professeur, d'où vient l'expression belle lurette? Une expression que je n'ai pas utilisée d'ailleurs depuis belle lurette. Alors ça, c'est une bonne question, Margot. Eh bien, lurette est en fait une déformation du vieux français eurette, lui-même diminutif du mot heure. Depuis belle lurette veut donc dire depuis une petite heure. Aujourd'hui, son sens a évolué en depuis longtemps, mais l'origine historique de ce mot signifie en réalité donc depuis une petite heure.
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0: Gauthier, son grand tube Somebody That I Used To Know avec Kimbra sur Radio Mélodie.
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0: Et celle qui a été tirée au sort et qui va la tourner cette roue, c'est Nathalie de Sarreguemines. Bonjour, bonjour Nathalie.
2: Bonjour.
0: Comment ça va Nathalie?
2: Ça va très bien.
0: Ben, tant mieux, je suis ravi de l'entendre. On va essayer de vous faire gagner un petit peu d'argent, ça aussi ce serait pas mal, hein Nathalie?
2: Ça fait toujours
0: plaisir.
2: Oui.
0: Vous allez tourner cette roue jusqu'à 5 fois, à chaque tour de roue vous me direz soit pile, soit face. Ça tombe sur votre réponse, c'est 15€ jusqu'à 75€ à gagner avant l'éventuel tour bonus pour tenter de doubler votre somme. Mais on commence avec le premier tour et vous me dites quoi pour commencer, je vous écoute Nathalie.
2: Pardon, j'ai pas entendu, excusez-moi.
0: Bah dites-moi, soit pile, soit face pour le premier tour.
2: Ah, d'accord, pile.
3: Pile face, pile face, pile face, pile face, pile face, pile face, pile face, pile face, pile face, pile face, pile.
0: Ça commence bien, on est à 15€. Deuxième tour.
2: Face.
3: Pile face, pile face, pile face, pile face, pile face, pile face, pile face, pile face, pile face, pile face.
0: Là aussi ça passe, on est à 30€. Troisième tour.
3: Pile.
0: Ah, là ça passe pas, c'est tombé sur pile, on reste à 30€. Quatrième tour.
3: Pile.
0: Ah, c'est tombé sur pile. Là, Nathalie, on est toujours à 30€, il nous reste un dernier tour. Oui, là c'est bon.
2: Eh bien,
0: écoutez Nathalie, nous sommes à 45€. Vous allez avoir le choix, soit de vous partez avec ces 45€, soit de vous tenter de les doubler à 90 avec le dernier tour. Mais attention, il faut que ça tombe sur votre réponse, sinon tout est perdu.
2: Non, j'arrête.
0: On arrête, on est prudente.
2: Oui.
0: Eh bien, 45€ pour vous, bravo Nathalie.
2: Merci beaucoup.
0: Avec plaisir, on est ravis de vous les offrir. On vous embrasse bien fort, Nathalie.
2: Merci.
0: Passez une excellente soirée, à bientôt.
2: Merci de même, au revoir.
0: Merci, au revoir, Nathalie.

0: remercie Elodie qui nous a appelé il y a quelques minutes pour nous signaler un accident. Soyez vigilants, ça vient de se produire entre Saint-Avold et Moulin-Neuf. Des ralentissements sont à prévoir donc à cause de cet accident entre Saint-Avold et Moulin-Neuf. Soyez prudents. Merci Elodie pour l'info.
1: Bonsoir à tous. Les dysfonctionnements judiciaires après la mort de Liana, longuement évoqués à l'Assemblée cet après-midi, le gouvernement interpellé. Et pour le Premier ministre, ce n'est pas un fait divers, mais un fait de société. Sébastien Lecornu promet dans cette affaire la vérité sur ce qui s'est passé. Les rapports d'inspection qui sont en cours seront rendus publics, précise le ministre de la Justice, Gérald Darmanin. Et le chef du gouvernement précise aussi qu'il va recevoir en fin de semaine les députés favorables à un texte global sur les violences sexistes et sexuelles, alors que les associations demandent une loi intégrale et déjà de premières mesures sont envisagées, notamment de renforcer les peines contre les violeurs en série qui risqueraient désormais la prison à perpétuité, mais aussi de mieux encadrer les délais d'enquête. Dans l'actualité encore, la SNCF va dévoiler ses prévisions pour la circulation des trains demain et les perturbations seront nombreuses pour cette journée de grève. C'est à l'appel de l'intersyndicale autour des salaires et de l'ouverture à la concurrence. On prévoit notamment la suppression d'un tiers des TGV et de la moitié des intercités ce mercredi. Le pape passera bien par Lourdes lors de sa visite en France. La conférence des évêques de France officialise sa venue le dimanche 27 septembre pour une messe sur la prairie face à la grotte. Léon XIV est attendu en France 4 jours à partir du 25 septembre, une première pour un pape depuis 2008. Il doit aussi se rendre à Notre-Dame de Paris et à la cathédrale de Metz. Un ministre israélien interdit de se rendre en France. C'est le ministre des Affaires étrangères qui l'annonce, mesure contre le ministre des Finances, car précise Jean-Noël Barrot, il promeut activement l'annexion de la Cisjordanie et revendique ouvertement la recolonisation de Gaza. Un autre ministre d'extrême droite avait déjà été visé par cette interdiction du territoire français. Et puis après l'équipe masculine, ce sont les footballeuses françaises qui jouent ce soir un match de qualification pour le Mondial 2027 contre l'Irlande. C'est à Grenoble à 21h dans la 6e journée. Les Bleus sont pour l'heure en tête de leur groupe. C'est la fin de ce flash. Bonne fin d'après-midi.
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0: Une femme qui est au lit avec son amant, oh là là, quand elle entend son mari arriver.
1: Oh là là, vite, mets-toi debout dans ce coin là-bas.
0: Et là, elle lui enduit le corps avec de l'huile et le saupoudre de talc, incroyable.
1: Ne bouge pas, jusqu'à ce que je te le dise. Tu es maintenant une statue. Figure-toi que j'ai vu la même chez les Durand.
0: Là, le mari entre et demande.
2: Mais ma chérie, mais qu'est-ce que c'est que ça?
1: C'est une statue. Figure-toi que j'ai vu la même chez les Durand. Et ça m'a tellement plu que j'ai acheté la même.
0: Oh, le mari ne tilte pas, le couple passe à table. Puis, tandis que la femme va se coucher, le mari regarde la télé. À 2h du matin, il se lève, va préparer un sandwich, ouvre une canette de bière. Il vient près de la statue et dit
2: « Tiens, mange et bois quelque chose. Figure-toi que moi, je suis resté bloqué comme ça, comme un con pendant 2 jours, dans la chambre des Durand, sans même un verre d'eau. »

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0: George Benson et Give Me The Night sur Radio Mélodie. Moi je vous donne l'heure, il est 18h. Et c'est l'heure de l'info. Margot Benabas, bonsoir Margot.
1: Bonsoir Michel, bonsoir à tous.
0: Après la mort de la jeune Liana, le Premier ministre propose d'alourdir les peines pour les violeurs en série.
1: Dans la matinée, Sébastien Lecornu a tenu une réunion avec plusieurs ministres. À l'issue, le chef du gouvernement a acté deux mesures. Pour les viols sur plusieurs victimes, il souhaite passer d'une peine encourue de 20 ans à une peine de perpétuité. Il propose également d'accélérer les délais d'enquête dans un cas de crime contre les enfants lorsqu'un mis en cause sera identifié. Épuisé physiquement et mentalement, les accompagnants d'élèves en cas mis en cause sera identifié. Épuisés physiquement et mentalement, les accompagnants d'élèves handicapés se sont mobilisés aujourd'hui.

0: ont lieu rue des Alliés, du feu tricolore au croisement avec la rue des Romains. Depuis hier, une circulation alternée a été mise en place. Elle devrait durer jusqu'à la fin des travaux, soit le 26 juin prochain. Des coupures de circulation de nuit sont aussi à prévoir. La municipalité appelle à anticiper ses déplacements et aux non-résidents de Rohrbach de choisir un autre itinéraire. Toujours dans le Pays de Beach, les élèves du collège La Paraison de Lemberg ont eu droit à un déjeuner 100% local.
1: La même organise l'opération Ton Assiette, Ton Territoire, une action de sensibilisation à l'alimentation locale menée dans deux collèges du territoire. Avant le collège Jean-Jacques Kiffer de Beach, ce jeudi, les élèves de Lemberg ont déjà pu en profiter.
0: 11h55, l'heure du repas pour de nombreux collégiens. Aujourd'hui au menu, que des produits locaux.
2: On a fait, avec les légumes de chez Cindy du Jardin d'Étain, différentes crudités. On a fait une salade composée et avec le reste de légumes, on a fait une salade de betterave crue et une salade de navet crue. Ensuite en plat, il y a des spätzle, taille de la farine de fermette, avec des lardons qui viennent de la ferme Lang. Et en fromage, on a de la tomme et de la fromagerie des prés râpée.
0: En dessert, les élèves ont ensuite droit à une boule de glace de la ferme du Kleinwald. Tout a été confectionné par le chef Luc Lanneau.
2: C'est toujours un plaisir de travailler des bons produits.
0: Les bons produits viennent aujourd'hui de 5 lieux tout près d'ici, comme les jardins de Cindy Ergot à Étain.
3: Je trouve ça génial comme initiative en fait de proposer des produits locaux. Et puis bon, moi je suis en bio, donc c'est bon pour leur santé, pour leur futur. C'est important quoi.
0: Cette opération est menée par la même et son président David Suc, une initiative qui plaît aux 250 collégiens du jour.
4: L'idée c'est de permettre aux jeunes de découvrir la richesse agricole. L'idée c'est de leur faire découvrir que les adultes de demain doivent dès à présent commencer à avoir une approche engagée pour soutenir l'économie du territoire, soutenir l'environnement.
5: C'était super bon.
6: C'était délicieux.
5: Incroyable.
7: Bah ça change un peu.
8: C'était bon. C'était local. Ça fait du bien de manger des produits qui viennent de la région et des produits sains. Aussi. Moi, on sait que c'est pas forcément de l'autre bout du monde.
0: Genre. Objectif réussi à Lemberg pour la même et le département de la Moselle.
1: La ville de Forbach, elle organise sa grande braderie demain.
0: L'événement se tiendra de 8h du matin à 18h, rue Nationale, entre les carrefours de Schoeneck et de Merlebach. Au programme, de nombreux stands, des produits variés, des animations et une ambiance conviviale pour toute la famille. La circulation sur cet axe sera bien sûr interdite aux véhicules toute la journée.
1: La naborienne Flora Pelli va boxer devant plus de 82 000 spectateurs le 5 septembre à Dublin.
0: La championne française affrontera l'Irlandaise Cathy Taylor, championne du monde des super légers, pour le dernier combat de sa carrière. Le combat aura lieu le 5 septembre au Croke Park où plus de 82 000 spectateurs sont attendus, ce qui serait un record dans l'histoire de la boxe féminine. En choisissant Flora Pelli pour son dernier combat, Cathy Taylor a déclaré « Je voulais livrer un vrai combat avec un vrai risque qui me donne la motivation de ne plus jamais recommencer. »
1: Merci Margot, bonne soirée et à demain.
0: Très belle soirée, à demain.
1: Et le temps lui sera gris demain, pas vraiment de soleil à l'horizon, mais plutôt de la pluie avec de régulières averses en matinée et en début d'après-midi. Puis quand même, on devrait retrouver un temps plus sec et un peu lumineux en fin d'après-midi ou début de soirée. Comptez 9 degrés à votre réveil, pas plus de 16 dans l'après-midi. Heureusement, on prévoit pour l'instant à nouveau un temps plus sympa et plutôt ensoleillé pour jeudi.
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1: Avec Ed Sheeran, voici Shape of You à 18h05 avant le prochain Point Route.

0: 03 87 98 29 29, vous nous passez un coup de fil au standard si vous êtes témoin d'un fait de route. C'est ce qu'a fait Audrey il y a quelques minutes en nous signalant une voiture en panne au niveau du restaurant Le Petit Thierry à Sarreguemines, avec quelques ralentissements à prévoir de ce côté-là, donc du côté de Velferdin. Soyez vigilants au niveau du restaurant Le Petit Thierry.
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0: Alors, en route vers les stations les moins chères près de chez vous, le gasoil est affiché à 1,96€ chez Leclerc à Phalsbourg et à l'Intermarché de Phalsbourg. Le samplon 95,10€, 1,87€ Intermarché Sarreguemines et Carrefour Grosse Biederstroff.
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0: L'histoire de la rédac arrive dans un instant, juste après les Innocents à 18h10. Voici l'autre Finistère.

0: À Wilsberg, près de Phalsbourg, Marion Stutzmann donne la parole aux mamans actives dans un podcast. Cette jeune maman sportive de 32 ans a voulu mettre en avant des femmes qui mènent plusieurs vies en parallèle. Entre le travail, les enfants et leurs passions, ces mères racontent leur quotidien lors de longs échanges avec Marion. Les trois premiers épisodes du podcast à fleur de femme sont sortis le 2 juin.
1: Bonjour et bienvenue dans À fleur de femme.
2: Pendant près d'une heure dans chaque épisode, Marion échange avec son invité du jour. Ce podcast, elle l'a longtemps imaginé et rêvé avant de trouver l'idée pour se lancer. Elle venait de devenir mère.
1: C'est pour ça que je crée ce podcast. Pour mettre en lumière ces femmes qui vivent à toute allure.
3: Quand j'ai repris le boulot, très vite après, j'ai aussi repris les pompiers parce que je suis sapeur-pompier volontaire à côté. Et j'ai voulu reprendre le sport aussi parce que je suis dans un club de course aussi à la base. On veut reprendre la vie qu'on avait avant d'être maman, mais avec un bébé. Et du coup, on se rend vite compte que c'est compliqué. Et je me suis dit, tiens, peut-être que là, je tiens un truc. Pourquoi est-ce que j'échangerais pas avec des mamans qui, comme moi, elles ont un job, mais qui, en plus de ça, sont engagées dans quelque chose.
2: En janvier, elle enregistre le premier épisode avec une maman sportive. Elle a ensuite rencontré d'autres femmes inspirantes.
3: La deuxième, c'est une maman qui est passionnée de couture. Après, j'ai une maman baroudeuse aussi, qui a emmené son petit garçon de pas tout à fait 2 ans en sac à dos, en voyage, il n'y a pas si longtemps.
2: Le point commun de toutes ces femmes, c'est qu'elles sont mères actives et passionnées.
3: C'est surtout montrer la réalité, c'est-à-dire qu'on voit souvent sur les réseaux sociaux plein de mamans qui font plein de choses et c'est super, mais là c'est vraiment de discuter des difficultés qu'il y a derrière aussi, parce que des fois on craque, des fois ça va pas, des fois ça va bien. C'est vraiment d'échanger sur la réalité de ce que cache le fait d'arriver à être un petit peu partout, à faire plein de choses, quoi.
1: Je vous retrouve très vite pour une nouvelle histoire.
2: À fleur de femme, c'est un épisode toutes les 2 semaines à retrouver sur toutes les plateformes de streaming.
0: Je vous parlais tout à l'heure d'une voiture en panne au niveau du restaurant Le Petit Thierry à Sarreguemines, le long de la Sarre, direction Velferdin. C'est plutôt un accident, visiblement. On remercie Fatima qui nous a appelé pour nous signaler donc cet accident, direction Velferdin. C'est là que ça bouchonne le plus, hein, direction Velferdin, à peu près au niveau du restaurant Le Petit Thierry à Sarreguemines. Donc soyez particulièrement prudents. Merci Fatima. 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

0: ACDC, CDCA, What You Well sur Radio Mélodie.
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0: Sur les Jeunes Naturels, comme d'hab, à 18h30. L'heure de l'info, bonsoir.
1: Bonsoir à tous. Les premières réponses de l'État suite à la polémique autour de la mort de Liana. Après une minute de silence en hommage à la collégienne, le Premier ministre a dévoilé à l'Assemblée nationale des mesures envisagées face à ce fait de société, notamment alourdir les peines pour les violeurs en série, des mesures qui seront ajoutées au projet de loi sur la protection des enfants d'ici une dizaine de jours. Le texte doit être examiné au Parlement à partir du 15 juillet. Et alors que le gouvernement réfute toujours les accusations sur le manque de moyens dans cette affaire, l'avocat de la famille de Liana estime, lui, qu'il faut renforcer les moyens de la justice. Maître François Roujou de Boubé a pris la parole depuis Fleurance, dans le Gers. Pour lui, attribuer ce drame à l'institution judiciaire serait un non-sens. Ne nous trompons pas de combat, ajoute l'avocat des parents de Liana. Autre scandale concernant les violences sur les enfants, celui du périscolaire parisien. Et le maire de Paris, Emmanuel Grégoire, annonce que 132 animateurs ont été suspendus depuis le début de l'année, dont 52 pour des violences sexuelles ou sexistes. L'élu socialiste demande un débat national sur ce sujet. Une mobilisation qui s'annonce suivie à la SNCF. Demain, 4 syndicats appellent à la grève pour réclamer un moratoire sur l'arrivée de la concurrence et la réorganisation de leur travail. Comptez un TGV sur 3 supprimés en moyenne, la moitié des intercités et des perturbations importantes pour les trains régionaux. Et ben à vêtements déborde et le relais de nouveau en difficulté. L'association qui collecte nos déchets textiles évoque une dégradation devenue insoutenable de l'équilibre économique de la filière. Le relais annonce qu'il va supprimer 60 emplois d'insertion et réduire ses collectes. Ce sont 15 000 tonnes de vêtements qui ne seront plus récupérées. On termine avec le foot. C'est du côté des Bleus. Notez que les filles jouent ce soir dans les qualifications au Mondial 2027. C'est contre l'Irlande à 21h. L'équipe de France masculine, elle partira demain vers les États-Unis avant leur premier match dans cette Coupe du Monde. Ce sera dans une semaine, tout juste, contre le Sénégal. Bonne fin de journée.
0: Merci, retour de l'info, ce sera tout à l'heure à 19h sur Radio Mélodie. 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
0: L'autre version arrive d'ici quelques minutes. Ce sera juste après les Spencer Davis Group. Keep on running et voici la légende du roi Arthur. Il est temps.

En janvier 2016, sortait Balavoine, un album de reprise des plus grands succès du chanteur par des artistes d'aujourd'hui. Au total, 18 artistes se partagent 17 morceaux sur cet album. Et parmi eux, Zaz qui reprend tous les cris, les SOS. Voici sa version.

0: Zaz et Sa, reprise de Tous les cris, les SOS de Daniel Balavoine, issu de l'album Balavoine avec un S, sorti en janvier 2016. C'était la chanson de l'autre version. Aujourd'hui, 18h48, belle fin d'après-midi.
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0: Son titre Ulysse sur Radio Mélodiste. Avec ce titre conclut la fin d'après-midi de ce mardi 9 juin. J'aurai plaisir de vous retrouver évidemment demain dès 16h pour une nouvelle fin d'après-midi à passer ensemble. Je vous laisse en compagnie d'Elena qui arrive d'ici quelques instants. Je vous souhaite une excellente soirée avec elle et je vous dis donc à demain 16h. Je vous embrasse. Il est pour l'instant 19h et c'est l'heure de l'info. Salut.
1: Bonsoir à tous. Un drame qui aurait pu être évité, le sentiment de maître François Roujou de Boubé après la mort de Liana la semaine dernière. L'avocat des parents de la collégienne s'est exprimé en fin d'après-midi depuis Fleurance dans le Gers pour réexprimer sa colère face au manque de moyens dans cette affaire. Il pointe également du doigt des dysfonctionnements au plus haut sommet de l'État.
2: Nous avons confiance en la justice. Alors maintenant ça suffit. Nous ne voulons pas de loi ou de réforme. Nous ne voulons pas de récupération. Juste des moyens et l'efficacité de ces moyens. Donc oui, aujourd'hui est un jour de colère. Je ne peux plus me taire quand on met en cause des institutions judiciaires déjà à bout de souffle, garantes pourtant de l'état de droit. Que chacun prenne ses responsabilités, y compris au plus haut sommet de l'État. Combien faudrait-il de Liana pour que nous soyons enfin entendus ? Soyez assurés que ce crime ne restera pas impuni, j'en fais aussi mon affaire. Mais ne nous trompons pas de combat pour Liana et pour celles et ceux qui viendront après.
1: Un peu plus tôt dans la journée, Sébastien Lecornu envisageait plusieurs mesures, notamment l'alourdissement des peines pour les violeurs en série. La journée s'annonce compliquée pour les voyageurs demain. 4 syndicats de cheminots de la SNCF appellent à la grève. Ils réclament un moratoire sur l'arrivée de la concurrence et la réorganisation de leur travail. Une mobilisation très suivie puisque un TGV sur 3 en moyenne seront supprimés, en plus d'un intercité sur 2. Il devra patienter encore quelques mois. Sébastien Delogu voit son procès renvoyé au 21 octobre. Le député insoumis est poursuivi pour la diffusion de documents personnels d'un entrepreneur à qui il reprochait ses liens avec Israël. Sébastien Delogu risque 5 ans de prison et 750 000 euros d'amende. Et puis, il revient en France par la grande porte. Jay-Z vient d'annoncer la prison et 750 000 euros d'amende. La tenue de deux concerts à Paris à l'automne prochain.

0: et des maximales de 14 à 17 degrés.
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0: Très belle soirée, ravie de vous retrouver au bout de votre journée, votre petite zone de réconfort. En musique, bien sûr, des refrains que vous allez pouvoir reprendre dans la voiture ou n'importe où ailleurs. Et celui-ci, vous le connaissez bien, c'est Joe Dassin.

Soyez les bienvenus, vous avez ici la garantie de passer une magnifique soirée en réécoutant les tubes par exemple de Robbie Williams qui avait quitté son groupe Take That à l'âge de 21 ans. Il avait claqué la porte et tout le monde lui avait prédit une carrière zéro. Ben c'est raté hein, puisque Robbie Williams a sorti récemment l'album Britpop, c'est son 13e album studio. Il est sorti en janvier 2026 et puis sa tournée mondiale a été lancée depuis le mois de mai 2025 et elle va se poursuivre jusqu'en novembre 2026. Bref, cet homme est une véritable machine et parmi son répertoire, on en connaît plusieurs bien sûr et notamment cette sublime chanson qui s'appelle Feel et qu'on réécoute ce soir. Voici Robbie Williams.

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Julien Doré pour alléger peut-être une fin de journée, ça fait toujours plaisir. Hein. Vous n'aurez même pas besoin de savoir compter jusque 99 en allemand pour reprendre un autre refrain, bien rock'n'roll. Celui-ci, c'est celui de Neda. Neune und ich love Ballons, qu'on réécoute juste après Zaz. Belle soirée avec nous.

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1: Le football club de médecins organise le samedi 13 juin une grande fête d'été avec mise à feu du bûcher de la Saint-Jean vers 23h. La soirée se déroulera sur le site de loisirs à côté du terrain de football. Elle sera animée par un DJ renommé. Buvette, restauration diverse dès 19h. Pizza, flamme entièrement préparée maison et cuite sur place. Le dimanche, la fête continue dès 15h30 avec le tournoi national de foot U7 U9 et la présence de nombreuses équipes. Dès 17h, la fête champêtre reprendra avec la musique, la buvette et les restaurations diverses. L'association amicale des sapeurs-pompiers de Hormingen-Herbitzheim organise le samedi 13 juin sa 24e marche populaire internationale de nuit sous l'égide de la Fédération des sports populaires avec deux parcours de 5 et 10 km. Les départs se feront à la salle polyvalente de Herbitzheim de 15h à 20h. Restauration sur place, buvette, café, gâteau et à partir de 17h30, pizza flamme artisanale cuite au feu de bois. Pour plus d'informations, contactez la radio. Voyager en Turquie le temps d'un week-end, l'association franco-turque de Sarre-Union organise une kermesse au 20 rue des Jardins à Sarre-Union, les samedis 13 et dimanche 14 juin. Restauration avec spécialité turque, buvette sur place, entrée libre. L'amicale des élus de Blizay-Bersin organise le marché des producteurs et de l'artisanat le dimanche 14 juin de 10h à 19h à la ferme du Petit Visin, route de Beach. Seront présents une trentaine de stands de producteurs des environs, miel de zétain, brasseur de hambar, glace du Petit Visin, etc. Et puis des artisans, couture, poterie, bijoux, peintres, verriers avec démonstration. Petite restauration, buvette sur place ou repas sur réservation avec couscous et fromage pour 20€. L'association La Petite Pierre Animation organise son marché aux puces le dimanche 14 juin de 8h à 16h au stade de foot de La Petite Pierre. Arrivée des exposants dès 6h du matin, restauration avec barbecue dont une version végétarienne et des boissons tout au long de la journée. Il reste encore des places pour les exposants. Appelez Laure pour réserver un emplacement. 5€ les 5 mètres, entrée libre. L'amicale des sapeurs-pompiers de Sarre-Union vous invite au bal des sapeurs-pompiers le samedi 20 juin à partir de 18h, place de la République. Soirée animée par l'orchestre Tempo, restauration avec pizza flamme et grillade ainsi que buvette sur place. L'amicale des sapeurs-pompiers de Mittersheim organise le 21 juin sa traditionnelle marche du lac vert. Deux parcours seront proposés, 8 ou 13 km au tarif de 3€, gratuit pour les moins de 12 ans. Départ de la caserne à partir de 8h, dernier départ à 13h. De plus, un marché artisanal sera présent toute la journée et les portes de la caserne seront ouvertes. Buvette, restauration sur place ou à emporter, grillade mais aussi assiette paysanne pour 14€. Réservation souhaitée à l'adresse mail suivante amicalespmitt@gmail.com ou via Facebook Amicale des sapeurs-pompiers de Mittersheim jusqu'au 17 juin. À l'occasion de la fête de fin de saison, le FC Farchwiller organise son tournoi de pétanque en doublette le samedi 27 juin au stade de la Forêt. Début du jeu à partir de 9h, tarif 20€ par doublette, 1000€ de lot à partager avec repas du soir offert aux 8 premiers, barbecue midi et soirée à partir de 18h30, également pizza flamme avec animation musicale. Dans le cadre de la fête d'été, l'AS Elimer organise sa 5e marche gourmande le dimanche 5 juillet. Cette année, grâce à l'univers de la Coupe du Monde, on vous emmènera à travers les 5 continents tout au long de la marche. Découverte, saveur du monde et bonne humeur garantie. Le nombre de participants est limité et la date butoir d'inscription est fixée au 21 juin. Le tarif est de 39€ par personne, 15€ pour les moins de 12 ans, gratuit pour les moins de 6 ans. Réservation sur le site Eloasso. Toutes les infos et plus de détails sur radiomélodie.com, rubrique agenda.

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0: Should have gone home, Mens à Zelmerlo. Le moins que l'on puisse dire, c'est que le Belge Pierre Demar nous a fait un petit retour remarquable. Avec son nouveau titre, Je pense à vous, on attend aussi avec impatience. Un possible nouvel album, ce sera à mon sens, enfin d'après mes informations, dans le courant de l'automne prochain. On le réécoute dès maintenant et on retrouvera Marcos Blagos juste après pour le best-of.
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0: l'histoire d'un homme qui est dead, il est mort. Il se retrouve en enfer, le pauvre, et ne comprend pas pourquoi. Là, le gardien lui dit...
1: Qu'est-ce qu'il y a, monsieur? Il y a un problème. Vous avez l'air triste. Vous êtes peut-être déçu.
2: Mais qu'est-ce que vous croyez? Me voilà en enfer. Si j'avais su, hein.
1: L'enfer n'est pas si mal. Vous y prendrez beaucoup de plaisir, vous verrez. Vous aimez boire.
2: Bien sûr que j'aime l'alcool, oui.
1: Alors, vous adorerez les lundis. Le lundi, on boit toute une merde d'alcool. Vous fumez?
2: Oui, des cigarettes, oui.
1: Vous adorerez les mardis. Le mardi, c'est le jour où l'on fume. Vous pourrez fumer autant que vous voudrez. Vous vous droguez?
2: Un peu quand j'étais plus jeune.
1: Vous aimerez aussi les mercredis. C'est le jour des drogues. Vous pourrez essayer toutes les drogues qui existent. Vous aimez jouer?
2: Ah oui, ça j'adore.
1: Vous aimerez les jeudis alors, car ce jour-là, l'enfer est un vrai casino. Vous êtes gay?
2: Non,
1: oh là, alors vous allez détester les vendredis.

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une très belle idylle que celle de Jennifer qu'on réécoutait ce soir chez Radio Mélodie. Ce que vous aimez aussi, c'est reparcourir les années 80, une décennie où la culture pop a pris le pouvoir. La musique, la télévision, les clips vidéo deviennent des vitrines de style. MTV qui était lancée en 81, elle a largement d'ailleurs contribué à diffuser des looks pour les stars du moment. Et il y en a qui se sont lâchés. Et le moins que l'on puisse dire, c'est que Rod Stewart, il a bien donné en la matière. C'était plutôt genre pantalon léopard à l'époque. Le voici, Rod Stewart. Et le pire, c'est qu'on le trouvait sexy.

0: Bonsoir à tous. Accorder plus de moyens à la justice. Les mots de maître François Roujou de Boubé après la mort de Liana la semaine dernière. L'avocat des parents de la jeune collégienne de 11 ans a pris la parole depuis Florence dans le Gers en fin d'après-midi. Il réclame plus de moyens pour éviter que d'autres affaires Liana se reproduisent. Une marche blanche est actuellement en cours en Charente-Maritime dans le département de naissance de la collégienne. Et dans le même temps, des mesures sont envisagées d'après Sébastien Lecornu. Le chef du gouvernement propose notamment d'alourdir les peines pour les violeurs en série. De son côté, Bruno Retailleau propose d'incarcérer plus et beaucoup plus tôt. Des mesures qui seront ajoutées au projet de loi sur la protection des enfants d'ici une dizaine de jours. Le texte doit être examiné au Parlement à partir du 15 juillet. Dans le reste de l'actualité, une réplique américaine est promise par Donald Trump, annonce du président américain après la destruction d'un hélicoptère américain par l'Iran près du détroit d'Ormuz aujourd'hui. Une attaque qui intervient alors que Donald Trump affirmait que la diplomatie menait ses derniers efforts pour mettre fin au conflit qui dure depuis plus de 100 jours. Une loi pour garantir la gratuité du don d'organes adoptée par le Sénat aujourd'hui. Un nouveau cadre proposé pour ne pas pénaliser financièrement les donneurs vivants, 50 ans après la loi Cavaillé de 1976. Pour rappel, 70 000 personnes vivent en France grâce à un organe greffé. Ce rapport inquiétant de l'Agence de l'Union Européenne sur les drogues publié aujourd'hui, le rapport fait état de produits de plus en plus variés, mais également plus dangereux. Des marchés en constante évolution sont évoqués dans le document. D'après le rapport, les surdoses de drogue ont tué au moins 7600 personnes dans l'Union Européenne en 2024. Et puis, c'est désormais officiel, le pape Léon XIV posera bel et bien le pied en France. Le souverain pontife est attendu à Lourdes le 27 septembre pour une messe. Ce sera la première visite d'état officielle du pape Léon XIV sur le sol français. Voilà pour l'essentiel de l'actualité. Très bonne soirée.
1: C'est le retour de la musique dès maintenant, sans tarder, avec une petite touche, ça s'appelle de la French Touch, hein, on va pas se mentir. On est au début des années 2000 avec le

Si ce refrain vous en rappelle un autre, c'est bien normal, hein, puisqu'il s'agit d'une adaptation d'un titre des Beatles que vous connaissez peut-être aussi d'ailleurs, dans la version de Earth, Wind & Fire, Got to Get You Into My Life, ici par Johnny Hallyday. L'adaptation en français donnera le résultat que vous avez écouté ici, Je veux te graver dans ma vie. Tiens, les Beatles, justement, il en est question, hein, pour que personne ne soit frustré. On les réécoute ce soir avec Yesterday et on enchaînera avec Miles Smith.

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Toujours aussi jolie, hein, la petite liste de roses qu'on réécoute ce soir, chère Radio Mélodie. On revient en 1981 pour retrouver un groupe que vous connaissez peut-être dans la période plutôt punk. Il s'agit des Clash, mais ils n'ont pas fait que ça, puisqu'ils ont écouté aussi pas mal de hip-hop, et notamment le Sugar Hill Gang ou Grandmaster Flash. Ils ont été tellement influencés qu'ils ont fini par faire ce tube qu'on va réécouter ce soir. Voici The Magnificent Seven.

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Benabar, chère Radio Mélodie, profitez bien de votre soirée et prenez peut-être un petit peu de temps pour feuilleter notre agenda. Le week-end prochain, vous aurez quelques belles occasions de célébrer l'été déjà, ben oui, avec la fête de l'été qui se déroulera pendant le week-end. Vous avez rendez-vous à Médecin avec un bal champêtre animé par Salva Animation. Des pizzas, il y aura aussi le dimanche à partir de 15h30 un tournoi national de foot et à partir de 17h un bal champêtre. Retrouvez tous les détails de cette belle sortie estivale dans notre agenda. Donc radiomélodie.com, voici de quoi vous réchauffer. Rose Laurence avec Africa.

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Avec l'arrivée des beaux jours, c'est peut-être le bon moment d'aller faire réviser votre petite bicyclette. Qu'en pensez-vous? Vérifiez les pneus et puis surtout les freins, c'est important. On réécoutait donc ce grand classique, un monument de la chanson française, Yves Montand à bicyclette. Et voici 21 juin, le duo.

Bonsoir à tous. Les déclarations politiques se succèdent suite à la polémique autour de la mort de Liana la semaine dernière. Sébastien Lecornu annonçait dans la journée sa volonté de mettre en place plusieurs mesures, notamment alourdir les peines pour les violeurs en série. Même son de cloche chez Aurore Berger. La ministre déléguée chargée de l'égalité entre les femmes et les hommes se dit favorable à la perpétuité pour des viols commis sur des mineurs. Des déclarations qui interviennent quelques heures après celles de l'avocat des parents de la jeune collégienne de 11 ans. Maître François Roujou de Boubé s'est exprimé depuis Fleurance dans le Gers. Il estime que les moyens de la justice doivent être renforcés pour éviter d'autres affaires similaires. Nouveau scandale dans le milieu périscolaire à Paris. 132 animateurs suspendus depuis le début de l'année, dont 52 pour des violences sexuelles ou sexistes. Annonce du maire de Paris, Emmanuel Grégoire, plus tôt dans la journée. L'élu socialiste demande un débat national sur la question. Dans l'actualité également, plusieurs rassemblements des AESH aujourd'hui. Les accompagnants d'élèves en situation de handicap poursuivent leur mobilisation. Ils réclament une revalorisation de leur travail avec la création d'un véritable statut et une meilleure rémunération. Une minute de silence respectée par les députés aujourd'hui après la mort de Noam, jeune garçon homosexuel de 19 ans agressé mortellement samedi dernier à Metz. Le caractère homophobe n'a pas été retenu à ce stade de l'enquête. Deux hommes ont été mis en examen pour meurtre aggravé. L'Aude, le Var, le Vaucluse et les Bouches-du-Rhône placés en vigilance orange au feu de forêt pour la journée de demain. Risque d'incendie élevé sur ces quatre départements. Un risque modéré également autour du pourtour méditerranéen. Et puis, il aura fallu plus de 6 décennies d'attente. La Cité internationale du film d'animation ouvre bientôt ses portes à Annecy. Un espace de plus de 2 hectares qui abritera un musée, 2 salles d'exposition temporaires et une grande salle de projection. La date d'ouverture est fixée au 19 juin en présence du réalisateur Michel Oslo ou de l'actrice Audrey Tautou. Voilà pour l'actu, très bonne soirée.

Bonsoir et bienvenue si vous arrivez maintenant au cœur d'une soirée exclusivement musicale, chère Radio Mélodie. Un petit coup de chaud qu'on vous offre maintenant, une chanson, ça s'appelle une road song, une chanson qu'on aime réécouter quand on est en train de conduire une voiture, un camion, enfin restez prudent. Mais on réécoute quand même ce tube de Kane & Heath, On the Road Again.

Jean-Louis Aubert, voilà, c'est fini, mais ce n'est jamais la fin de notre playlist, vous le savez. Ici, on réécoute les plus grands classiques dans toutes les catégories musicales par ailleurs. On va se faire un petit tour en Italie dans pas longtemps avec Adriano Celentano, avant de reprendre un refrain magnifique d'ailleurs de Guillaume Grand. Et puis un autre classique qui a probablement vécu 1000 vies, la chanson I Will Survive, qu'on va se réécouter aujourd'hui dans une ambiance plutôt footballistique, on va dire, avec le Hermes House Band.

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Guillaume Grand, chez Radio Mélodie, toi et moi, et à l'évidence, ils seront un peu plus que deux le 3 juillet prochain lors du mariage de Taylor Swift et de Travis Kelce. Même qu'ils ont réservé, et rien n'a été confirmé, mais on en parle quand même sérieusement, le Madison Square Garden quand même pour célébrer ce mariage le 3 juillet prochain. Et vous pensiez avoir invité un petit peu trop de monde à votre mariage, eh bien je pense qu'elle va encore battre un record, puisqu'on parle quand même de 1000 à 1200 invités, et peut-être une petite invitation qu'on attend avec impatience. La voici, Taylor Swift avec Opalite.

De la musique, évidemment, beaucoup plus que n'importe où ailleurs, chère Radio Mélodie, après avoir réécouté la petite dernière, donc de Claudio Capeo. Petit passage par le répertoire de Sylvie Vartan, hein, c'est comme un bonbon finalement quand on réécoute un titre de Sylvie Vartan. Qu'est-ce qui fait pleurer les blondes? Eh bien, vous le saurez peut-être juste après les Cutting Crew qu'on réécoute. Voici I Just Died in Your Arms.

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chanteur de jazz Michel Sardou. J'espère que vous avez passé un joli moment jusqu'ici. Vous pourrez facilement le prolonger avec encore plein de musique jusqu'au bout de vos projets pour ce mardi soir. Vous, moi et la musique, nous avons rendez-vous une nouvelle fois demain à partir de 19h. D'ici là, prenez soin de vous et rejoignez-nous sur nos réseaux sociaux, hein, sait-on jamais. On pourrait partager quelques petites nouveautés. Tiens, par exemple, Radio Mélodie, on est présent sur Facebook et sur Instagram. Faites partie du club, c'est toujours sympa. Voici Chris Montez. À demain, les amis.

0: Bonsoir à tous. Un drame qui aurait pu être évité, le sentiment de maître François Roujou de Boubé après la mort de Liana la semaine dernière. L'avocat des parents de la collégienne s'est exprimé en fin d'après-midi depuis Fleurance dans le Gers pour réexprimer sa colère face au manque de moyens dans cette affaire. Il pointe également du doigt des dysfonctionnements au plus haut sommet de l'État.
1: Nous avons confiance en la justice. Alors maintenant, ça suffit. Nous ne voulons pas de loi ou de réforme. Nous ne voulons pas de récupération. Juste des moyens et l'efficacité de ces moyens. Donc oui, aujourd'hui est un jour de colère. Je ne peux plus me taire quand on met en cause des institutions judiciaires déjà à bout de souffle, garantes pourtant de l'état de droit. Que chacun prenne ses responsabilités, y compris au plus haut sommet de l'État. Combien faudrait-il de Liana pour que nous soyons enfin entendus ? Soyez assurés que ce crime ne restera pas impuni, j'en fais aussi mon affaire. Mais ne nous trompons pas de combat pour Liana et pour celles et ceux qui viendront après.
0: Plus tôt dans la journée, Sébastien Lecornu envisageait plusieurs mesures, notamment l'alourdissement des peines pour les violeurs en série. Un TGV sur trois en moyenne supprimé, un intercité sur deux maintenu en circulation. Voilà les prévisions de la SNCF demain en raison de la grève annoncée par quatre syndicats. Les cheminots réclament un moratoire sur l'arrivée de la concurrence et la réorganisation de leur travail. En Ile-de-France, la circulation des RER et des Transiliens sera elle aussi fortement impactée. Une décision radicale prise par le maire de Clermont-Ferrand. Un couvre-feu sera instauré lors de la Coupe du Monde de foot qui débute jeudi aux États-Unis. Un dispositif qui concerne les mineurs de moins de 16 ans non accompagnés pour éviter d'éventuels débordements. Les contrevenants s'exposent à une amende de 150 euros. Et puis le dispositif Cinéfoot lancé par la Fédération Française de Football. 9 cinémas français pourront diffuser les matchs de l'équipe de France en direct à Paris, Toulouse, Nantes ou encore Marseille. Des séances qui seront disponibles uniquement sur invitation de la fédération. Voilà pour l'essentiel de l'actualité. Très bonne soirée à tous.

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Bonsoir à tous. Patrick Bruel, déféré ce mercredi devant la justice. Le chanteur accusé de viol et d'agression sexuelle par plusieurs femmes avait vu sa garde à vue prolongée de 24 heures. De nouvelles plaintes ont été annoncées à son encontre. Un échec pour la gendarmerie, c'est ce qu'a déploré le général Hubert Bonneau aux 20h de TF1 ce mardi soir suite à la polémique après la mort de Liana. Le directeur général de la gendarmerie nationale précise que des consignes seront appliquées dès demain. Et alors que le gouvernement réfute toujours les accusations sur le manque de moyens dans cette affaire, l'avocat de la famille de Liana estime quant à lui qu'il faut renforcer les moyens pour la justice. Maître François Roujou de Boubé a pris la parole depuis Florence dans le Gers. Pour lui, attribuer ce drame à l'institution judiciaire serait un non-sens. Ne nous trompons pas de combat, ajoute l'avocat des parents de Liana. L'inquiétude des autorités mexicaines à quelques heures du début de la Coupe du Monde, plusieurs milliers de manifestants bloquent l'accès au stade. Ils réclament une augmentation de salaire et l'abrogation d'une loi sur les retraites. Un acte qualifié de provocation par la présidente Claudia Sheinbaum qui ne prévoit pas de déployer des forces de police dans les prochaines heures. La prison des Baumettes à Marseille fait parler d'elle. Un détenu est décédé ce mardi après un incendie déclenché dans sa cellule. L'homme a été trouvé en arrêt cardio-respiratoire après avoir inhalé des fumées. L'enquête doit encore déterminer l'origine de l'incendie. Le pape passera bien par Lourdes lors de sa visite en France. La conférence des évêques de France officialise sa venue le dimanche 27 septembre pour une messe sur la prairie face à la grotte. Léon XIV est attendu en France 4 jours à partir du 25 septembre, une première pour un pape depuis 2008. Il doit également se rendre à Notre-Dame de Paris et à la cathédrale de Metz. Et puis elle signe un retour gagnant à 44 ans. Serena Williams, de nouveau victorieuse en double pour son entrée en lice au tournoi du Queen's au Royaume-Uni. L'américaine aux 23 titres du Grand Chelem n'avait plus rejoué depuis septembre 2022. Voilà pour l'actu, très bonne soirée.

Bonsoir à tous. Patrick Bruel, déféré, est présenté à un juge d'instruction ce mercredi matin. Le chanteur avait vu sa garde à vue prolongée de 24 heures après plusieurs accusations de viol et d'agression sexuelle par plusieurs femmes. De son côté, Patrick Bruel a fait savoir qu'il était à la disposition de la justice pour répondre dans le cadre de la procédure judiciaire. Les déclarations politiques se succèdent suite à la polémique autour de la mort de Liana la semaine dernière. Sébastien Lecornu annonçait dans la journée sa volonté de mettre en place plusieurs mesures, notamment alourdir les peines pour les violeurs en série. Même son de cloche chez Aurore Berger. La ministre déléguée chargée de l'égalité entre les femmes et les hommes se dit favorable à la perpétuité pour des viols commis sur des mineurs. Des déclarations qui interviennent quelques heures après celles de l'avocat des parents de la jeune collégienne de 11 ans. Maître François Roujou de Boubet s'est exprimé depuis Florence dans le Gers ce mardi en fin d'après-midi. Il estime que les moyens de la justice doivent être renforcés pour éviter d'autres affaires Liana. Une marche blanche en hommage à la jeune fille s'est déroulée ce mardi en début de soirée en Charente-Maritime. Dans le reste de l'actualité, une réplique américaine est promise par Donald Trump, annonce du président américain après la destruction d'un hélicoptère américain par l'Iran près du détroit d'Ormuz. Une attaque qui intervient alors que Donald Trump a affirmé que la diplomatie menait ses derniers efforts pour mettre fin au conflit qui dure depuis plus de 100 jours. Il devra patienter encore quelques mois. Sébastien Delogu voit son procès renvoyé au 21 octobre. Le député de la France Insoumise est poursuivi pour la diffusion de documents personnels d'un entrepreneur à qui il reprochait ses liens avec Israël. Sébastien Delogu risque 5 ans de prison et 750 000 euros d'amende. Et puis, après l'équipe masculine, l'équipe de France féminine aura elle aussi le droit à sa Coupe du Monde. Les Bleus se sont imposés 1-0 face à l'Irlande lors du dernier match de qualification au Mondial qui se tiendra au Brésil en 2027. Voilà pour l'actu, très bonne soirée.

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Bonsoir à tous. Patrick Bruel, déféré ce mercredi devant la justice. Le chanteur accusé de viol et d'agression sexuelle par plusieurs femmes avait vu sa garde à vue prolongée de 24 heures. De nouvelles plaintes ont été annoncées à son encontre. Accorder plus de moyens à la justice, les mots de maître François Roujou de Boubé après la mort de Liana la semaine dernière. L'avocat des parents de la jeune collégienne de 11 ans a pris la parole depuis Florence dans le Gers ce mardi en fin d'après-midi. Il réclame plus de moyens pour éviter que d'autres affaires Liana se produisent. Une marche blanche s'est également tenue en Charente-Maritime, dans le département de naissance de la collégienne. Et puis, dans le même temps, des mesures sont envisagées, d'après Sébastien Lecornu. Le chef du gouvernement propose notamment d'alourdir les peines pour les violeurs en série. De son côté, Bruno Retailleau propose d'incarcérer plus et beaucoup plus tôt. Des mesures qui seront ajoutées au projet de loi sur la protection des enfants d'ici une dizaine de jours. Le texte doit être examiné au Parlement à partir du 15 juillet. Dans le reste de l'actualité, une visioconférence entre les membres du sommet du G7 organisée par Emmanuel Macron jeudi. Une réunion qui vise à renforcer la coopération entre les grandes économies mondiales, 5 jours avant le sommet du G7 à Évian. Une rencontre est également prévue entre le chef de l'État et le chef du gouvernement canadien Mark Carney, vendredi soir à Paris. Une décision radicale prise par le maire de Clermont-Ferrand. Un couvre-feu sera instauré lors de la Coupe du Monde de foot qui débute jeudi aux États-Unis. Un dispositif qui concerne les mineurs de moins de 16 ans non accompagnés pour éviter d'éventuels débordements. Les contrevenants s'exposent à une amende de 150 €. Et puis, il revient en France par la grande porte. Jay-Z vient d'annoncer la tenue de 2 concerts à Paris à l'automne prochain, dont une date unique au Stade de France. Elle se déroulera le 10 septembre prochain. Une prévente aura lieu ce vendredi à 10h avant la mise en vente générale vendredi. Voilà pour l'essentiel de l'actualité. C'est la fin de cette édition. Très bonne soirée à tous.

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Bonsoir à tous, Patrick Bruel déféré ce mercredi devant la justice. Le chanteur accusé de viol et d'agression sexuelle par plusieurs femmes avait vu sa garde à vue prolongée de 24 heures. De nouvelles plaintes ont été annoncées à son encontre. Un échec pour la gendarmerie, c'est ce qu'a déploré le général Hubert Bonneau aux 20h de TF1 ce mardi soir suite à la polémique après la mort de Liana. Le directeur général de la gendarmerie nationale précise que des consignes seront appliquées dès demain. Et alors que le gouvernement réfute toujours les accusations sur le manque de moyens dans cette affaire, l'avocat de la famille de Liana estime quant à lui qu'il faut renforcer les moyens pour la justice. Maître François Roujou de Boubet a pris la parole depuis Florence dans le Gers. Pour lui, attribuer ce drame à l'institution judiciaire serait un non-sens. Ne nous trompons pas de combat, ajoute l'avocat des parents de Liana. L'inquiétude des autorités mexicaines à quelques heures du début de la Coupe du Monde, plusieurs milliers de manifestants bloquent l'accès au stade. Ils réclament une augmentation de salaire et l'abrogation d'une loi sur les retraites. Un acte qualifié de provocation par la présidente Claudia Sheinbaum qui ne prévoit pas de déployer des forces de police.